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1: Bonjour et bienvenue, très bon mercredi à l'écoute de la radio de la Loire. Il est 6h.
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1: Bienvenue dans le plus grand morning de la Loire. 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Dans quelques instants, Valentin me rejoint. On va évoquer le thème du jour. Juste avant ça, voici Léonie, By Your Side.

0: Allez, bienvenue, c'était Léonie by your side. Bienvenue à Valentin qui me rejoint ce matin. Salut Valentin.
1: Bonjour Christophe, bonjour à tous.
0: On va reparler, on l'avait un petit peu évoqué dans l'émission d'hier. Du coup, j'ai proposé d'en faire un thème. On va parler de bonnes odeurs. Parlez-nous de votre parfum. Hier, on en a déjà parlé avec toi et Karine. Est-ce que c'est votre signature ou vous en changez régulièrement? Vous avez été quelques-uns déjà à répondre sur les réseaux sociaux. Dites-nous si vous, vous ne jurez que par un parfum ou si vous changez un petit peu selon votre humeur. On va parler de bonnes odeurs ce matin. Rendez-vous sur les réseaux ou pas, hein, parce qu'il y en a qui peuvent peut-être sortir moins bon selon les goûts de chacun. Vous réagissez sur Facebook ou sur Instagram. Dans un instant, on va faire un point sur la météo. J'ai bien fait de mettre mon ciré breton ce matin.
1: Ah, t'as bien fait, ouais.
0: Et malheureusement, je risque de le porter toute la journée.
1: Toute la journée.
0: Très bien, tu nous confirmes ça dans un instant.
1: Désolé.
0: Non, mais voici Daisy, avant de retrouver le petit point météo de Valentin et les infos, ce sera tout à l'heure à 6h30. À tout de suite.

0: Eh bien, voici le petit point météo du jour avec toi, Valentin.
1: Ouais, bah comme hier et comme avant-hier, hein, pour faire simple, de la pluie, des nuages bien gris et des orages encore attendus aujourd'hui. Bref, ce n'est pas un temps à aller dehors, hein, sinon il faut penser à la capuche, au caouet, au parapluie. Petite baisse côté température également. On va atteindre les 13 degrés pour les maxi à Saint-Maurice-le-Château, 14 à Saint-Chamond et à Firminy, 15 à Saint-Étienne et à Bouin-sur-Lignon, 15 degrés également à Saint-Galmier et à Bourg-Carvental, 16 à Feur, à Montbrison et à Rivaille, jusqu'à 17 degrés à Charlieu et à Rouen. En tout cas, la seule petite bonne nouvelle, c'est que demain, on devrait retrouver quelques petites éclaircies malgré encore la présence des nuages et d'un petit peu de pluie.
0: Eh bien, merci Valentin. On te retrouve dans un instant à 6h30 pour les infos, les petites infos du jour. Bonjour, elle arrive juste après Cyril et Madonna, Into the Groove.
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0: l'info du jour. Bonjour.
1: Bonjour, bienvenue, nous sommes le mercredi 6 mai. On va souhaiter une bonne fête aux Prudences et puis des anniversaires ce matin. Tout d'abord à ce chanteur, rappeur, auteur, compositeur franco-congolais né le 6 mai 86 à Kinshasa. Vous connaissez cette chanson. Ça fait comme jamais. C'est Gims, de son vrai nom Gandhi Juna, en parallèle de sa carrière musicale. Malheureusement, il fait parler de lui en ce début d'année avec cette grosse affaire judiciaire liée à des soupçons de blanchiment aggravé. Gims, qui sera d'ailleurs en concert, ce sera en fin d'année du côté de Lyon. Déjà une salle bien remplie. Un acteur, George Clooney, 65 ans aujourd'hui, fête son anniversaire. On se souvient tous de ce célèbre slogan. Bon, ça bug un petit peu ce matin. L'ordinateur, on va relancer tout ça. George Clooney, qui est né le 6 mai 61 dans le Kentucky, 65 ans aujourd'hui, qui a été révélé dans les années 90 et notamment grâce à la série Urgence. Il est rapidement devenu, à la suite de cette diffusion, une star internationale. Il faut savoir qu'aujourd'hui, eh bien, il vit une de sa vie avec sa famille en France et notamment dans sa propriété en Provence, dans le Var. Enfin, Christian Clavier, 74 ans, cet acteur, scénariste et producteur français aujourd'hui, âgé de 74 ans, il s'est fait

0: connaître avec la troupe du Splendid avant de devenir célèbre grâce à des films cultes comme Les Bronzés, Le Père Noël est une ordure, Les Visiteurs ou encore Astérix et Obélix, Mission Cléopâtre. En plus de sa carrière d'acteur, Christian Clavier est aussi scénariste, producteur et réalisateur, toujours actif. Il continue de tourner dans de nombreuses comédies populaires. Voici la citation du jour que l'on doit à l'humoriste français Raymond Devos. Le rire est une chose sérieuse avec laquelle il ne faut pas plaisanter, surtout quand on en a besoin.
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0: On s'écoutera aussi Claudio Capeo. C'est une chanson juste avant de retrouver les infos avec Valentin Barthévion. À tout de suite.
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0: Il est 6h30, voici le premier point sur l'actualité locale. C'est avec Valentin Barthévion. Bonjour Valentin.
1: Bonjour Christophe, bonjour à tous.
0: À la une, il y a 50 ans, nous étions à J-7 d'un jour de légende.
1: Ouais, derrière l'iconique Robert Herbin, les joueurs de l'épopée 76 se préparaient pour le match de leur vie, celui de la finale de la Coupe des clubs champions européens, notre actuelle Ligue des champions. C'était le 12 mai 1976. Cette finale a façonné la légende verte pour l'éternité. Philippe Gastal, conservateur et historien du Musée des Verts, revient sur le phénomène vert qui a fait connaître plus que l'ASS, la ville de Saint-Étienne.
2: L'image véhiculée par les Verts à l'époque a fait connaître la ville de Saint-Étienne. Parce qu'il y en a beaucoup, en 1976, avaient du mal à situer, même géographiquement, Saint-Étienne sur la carte de France. Vous auriez demandé à des Français, je ne sais pas, de Lille, de Brest ou de Strasbourg, je ne sais pas s'il y en a beaucoup qui auraient répondu la Loire. Donc déjà, on a fixé géographiquement Saint-Étienne sur la carte de France. Et qui plus est, c'est une équipe qui a réveillé le football français. Donc d'un point de vue sportif, ils ont énormément apporté au sport local, mais également au sport national, à la France entière, et puis surtout par les valeurs véhiculées. Ils épousaient parfaitement les valeurs stéphanoises.
1: Des propos recueillis par Alexandre Châtelard. Demain, pour continuer de fêter les 50 ans de l'épopée verte, vous entendrez Patrick Révéli, ancien attaquant de la AS Saint-Étienne. En attendant, vous pouvez aller voir les anciens verts justement aujourd'hui pour une séance de dédicace au centre commercial Auchan, centre 2 à Saint-Étienne. C'est entre 14h et 17h. À noter par ailleurs que le club a lancé une collection capsule exclusive avec l'équipementier Hummel. Des maillots, des écharpes ou encore des polos seront en vente à partir de vendredi.
0: Dans le reste de l'actu à Saint-Étienne, un blessé, des suspects ont été interpellés après des coups de feu.
1: Ouais, ça s'est passé à Montréno. Des coups de feu ont été tirés lundi après-midi selon le Progrès, qui évoque plusieurs détonations proches du stade de foot. Un homme a été visé alors qu'il se trouvait sur le trottoir. Le tireur aurait ensuite pris la fuite dans un véhicule avec d'autres personnes à bord. La victime a été touchée au membre inférieur. Ses jours ne sont pas en danger. Des suspects ont été placés en garde à vue. Ce matin, on a aussi des nouvelles dans l'affaire du corps calciné retrouvé à la Pacaudière dans le nord du département. Alors qu'on a appris en début de semaine que l'enquête avait permis de mettre en avant l'intervention d'une tierce personne dans ce drame, le parquet de Saint-Étienne indique qu'une information judiciaire a été ouverte hier contre X pour les chefs d'enlèvement et de séquestration suivis de morts commis en bande organisée et de détention non autorisée d'armes, munitions ou de leurs éléments de catégorie B. En sport, il y avait du basket hier soir. Défaite frustrante pour le SCAB qui s'est incliné en prolongation sur le parquet d'Orléans dans le cadre de la 26e journée d'Elite 2. Défaite 96 à 88. Les hommes de Julien Corté sont 16e au classement avant le derby de vendredi face à la chorale de Rouen à l'Arena de Saint-Étienne Métropole. La chorale qui est déjà championne de France et qui évoluera l'année prochaine en Betclic Elite.
0: Et en foot, c'est une journée décisive pour les Verts.
1: Ouais, dernier match de la saison en Arkema Première Ligue face à Fleury. C'est à 17h au stade Salif Keita à l'Étivalière, même si elles n'ont plus leur destin entre les mains, les Verts. Dernières du championnat doivent absolument gagner et espérer que Lens, 11e et Montpellier, 10e, perdent de leur côté respectivement pour pouvoir se maintenir dans l'élite du football féminin. Et puis hier soir, vous étiez peut-être devant la Ligue des Champions. Arsenal file en finale après le match nul à l'aller. Les Gunners de notre ancien vert William Saliba ont gagné 1-0 contre l'Atlético Madrid. Alors qui du PSG ou du Bayern les reviendra en finale? Réponse ce soir avec la deuxième demi-finale retour de la Coupe aux grandes oreilles. Pour rappel, lors du match aller complètement fou, il y avait eu 5-4 pour les hommes de la capitale. Bref, ça s'annonce encore très bouillant comme match. C'est à 21h.
0: Bouillon, pas comme la météo du jour, Valentin.
1: Ah bah ça c'est sûr, hein. C'est vraiment comme depuis le début de la semaine. Pour faire simple, de la pluie, des nuages bien gris et des orages encore attendus aujourd'hui. Pensez bien à votre parapluie, ça peut beaucoup vous servir aujourd'hui. Petite baisse également côté température, on devrait atteindre les 13 degrés pour les maxis à Saint-Monnet-le-Château, 14 du côté de Saint-Chamond, 14 également à Firminy, 15 à Saint-Étienne, à Boins-sur-Lignon, à Saint-Galmier, à Bourg-Carvental, 16 à Feurs, à Montbrison et jusqu'à 17 degrés à Charlieu et à Rouen.
0: Merci beaucoup Valentin, on te retrouve tout à l'heure à 7h pour un nouveau point sur l'actu. Il fête son anniversaire aujourd'hui, voici Gims, je me tire.
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Gims à l'instant, je me tire et vous auriez peut-être bien envie de vous tirer en moto avec les longs week-ends du mois de mai qui vont encore arriver. 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Guettez bien le signal et puis la petite question de sélection qui va arriver dans quelques minutes. Avant cela, on va retrouver le taroscope de Stéline. On reviendra sur le thème du jour. Vous continuez à réagir sur les réseaux sociaux. Aujourd'hui, on parle de parfum. Est-ce que vous avez votre parfum signature ou vous êtes plutôt du style « je change selon mes envies » Vous nous dites tout ça et on en parle tout à l'heure avec Karine qui viendra nous rejoindre dans le plus grand morning de la Loire. Pour les hits, voici tout de suite Christophe Maé. Voici La Lune. Je vous souhaite un bon début de journée.

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1: Et voici votre taroscope de ce mercredi 6 mai. Les béliers, bien faites des efforts, ouvrez votre cœur, vous verrez, vous rayonnerez très vite. Vous allez attirer l'amour et la sympathie d'autrui. Les taureaux, l'intelligence de votre partenaire vous conforte dans vos sentiments, dans vos actions. Les gémeaux, eh bien, sachez vous taire, les médisances vous entraînent à un comportement avide d'envie de ce que vivent les autres. Cancer, pour vous, le contrôle se justifie par le besoin d'efficacité pour être toujours plus performant. Les lions, voir la vie sous un angle positif vous permet de fabriquer de bonnes vibrations. Ouvrez votre carapace et votre corps vous remerciera. Les vierges, attention, votre désinvolture dans le travail peut nuire à votre évolution de carrière. Un peu de concentration serait nécessaire. Les balances, eh bien, une décision sera prise d'un commun accord. Vous avez le sens des responsabilités de la gestion. Faites-en bon usage. Les scorpions, vous êtes à un tournant important de votre vie. Sachez vraiment et profondément ce que vous voulez pour bien construire demain. Les sagittaires, eh bien, vous exercez une emprise douce et bonne sur votre relation qui vous assure de la justesse de vos élans et de vos actes. Capricorne, la route sera longue, mais vous êtes bien plus capable que vous ne le pensez. Soyez perspicace et volontaire. Les Verseaux, le changement qui se produit dans votre vie sentimentale vous redonne espoir et toute confiance en l'avenir. Les Poissons, enfin, eh bien, vos difficultés vont s'atténuer ainsi que vos rapports avec votre entourage proche. Vos liens vont s'adoucir. La phrase choisie par Stéline, on la doit à Zhang Jianglong. Le vent des hauts plateaux souffle où il veut. Qui peut lui imposer une direction?
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0: M People à l'instant, c'était Moving On Up. Valentin me rejoint et on évoque le thème du jour. On l'a évoqué un petit peu hier puisqu'on fêtait le lancement du parfum le plus célèbre au monde, le plus vendu aussi, le célèbre numéro 5 de Chanel. D'où la question aujourd'hui, parlez-nous de votre parfum. Est-ce que c'est votre signature ou vous en changez régulièrement? Une enquête montrait que chez les plus jeunes, comme Valentin, on avait plutôt tendance à switcher de parfum, ce qui n'est pas ton cas. Je crois que toi,
1: moi, je suis fidèle à mon parfum.
0: C'est ta signature.
1: C'est ma signature.
0: Bon, on parlera de marques tout à l'heure. Bah oui, on citera un petit peu les parfums.
1: Mais comme hier, hein, je ne le dirai toujours pas.
0: Ah oui, c'est un secret.
1: Il reste secret.
0: C'est vrai.
1: Peut-être que je ferai une exception. Je vais réfléchir.
0: On va teaser. Est-ce que Valentin va nous dévoiler son parfum? En tout cas, Isabelle nous dit, alors moi, je change de parfum comme j'ai envie, avec le bon plan parfum que j'ai découvert. Voilà, donc apparemment, elle peut changer depuis des années. Parfum aromatique Elixir de Clinique, nous dit Michel. On voit des parfums qu'on ne connaît pas forcément. Nathalie nous dit, quand j'étais jeune, je changeais souvent. Je ne porte plus que Flower Bomb de Victor et Rolf. Je l'adore. Vous continuez à réagir. Dites-nous si, côté parfum, vous êtes plutôt switcher ou pas du tout, ou vous le gardez pour conserver votre identité. Vous réagissez sur les réseaux sociaux, Instagram et sur Facebook. Dans un instant, on refait un point sur l'actualité. C'est avec toi, Valentin. C'est à 7h. Avant cela, voici le retour des Itrek et Rocco Untown, Paso de la Luna.

0: Heart of Ophelia, juste avant de retrouver Karine, l'équipe au complet du plus grand morning de la Loire.
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1: Allez, bonjour, soyez blés, bienvenue, vous écoutez le plus grand morning de la Loire, il est 7h. Et tout de suite, on fait un point sur l'actualité locale. C'est avec Valentin Barthévion. Bonjour Valentin.
2: Bonjour Christophe, bonjour à tous.
1: À la une, des tirs d'armes à feu ont fait un blessé à Saint-Étienne.
2: Ouais, ça s'est passé à Moreno. Des coups de feu ont été tirés lundi après-midi selon le Progrès, qui évoque plusieurs détonations proches du stade de foot. Un homme a été visé alors qu'il se trouvait sur le trottoir. Le tireur aurait ensuite pris la fuite dans un véhicule avec d'autres personnes à bord. La victime a été touchée au membre inférieur. Ses jours ne sont pas en danger. Des suspects ont été placés en garde à vue. Eux reprennent la grève. Une grande partie du personnel du collège Honoré Durfey à Saint-Étienne, après avoir été reçu par le rectorat de Lyon ce lundi pour notamment demander un classement d'établissement et d'autres écoles du secteur en REP+, pour lutter plus efficacement contre l'échec scolaire. Ils estiment que les réponses données ont été insuffisantes au regard des problématiques soulevées. Ils dénoncent une méconnaissance cruelle de la situation réelle du collège, des écoles et du territoire. Résultat, la grève reprend dès demain. Dans l'actualité également, le maire de Saint-Étienne et président de Saint-Étienne Métropole, Régis Juanico, a été élu à l'unanimité à la présidence du conseil de surveillance du CHU de Saint-Étienne. Il succède donc à Gaël Perdriau qui avait lui aussi été élu.
1: En sport, il y avait du basket hier soir à Saint-Chamond.
2: Ouais, malheureusement, une défaite frustrante pour le SCAB qui s'est incliné en prolongation sur le parquet d'Orléans dans le cadre de la 26e journée d'Elite 2. Défaite 96-88. Les hommes de Julien Cortet sont 16e au classement avant le derby de vendredi. Un derby face à la Chorale de Rouen à l'Arena de Saint-Étienne Métropole. La Chorale qui, vous le savez, est déjà championne de France et qui évoluera l'année prochaine en Betclic Elite. En foot féminin, c'est une journée capitale pour les Vertes. Dernier match de la saison en Arkema Première Ligue. C'est face à Fleury à 17h au stade Salif Keita à l'Étivalière. Même si elles n'ont plus leur destin entre les mains, les Vertes, dernières du championnat, doivent absolument gagner et espérer que Lens et Montpellier perdent de leur côté pour pouvoir, pourquoi pas, se maintenir dans l'élite du football féminin.
1: Et en parlant de foot chez les garçons, il y a 50 ans, les Verts débutaient une semaine riche en émotions.
2: Ouais, derrière l'iconique Robert Herbin, les joueurs de l'épopée 76 se préparaient au match de leur vie, celui de la finale de la Coupe des clubs champions européens. Notre actuelle Ligue des champions, c'était le 12 mai 1976. Et cette finale a façonné la légende verte pour l'éternité. Philippe Gastal, conservateur et historien du Musée des Verts, se remémore le rendez-vous mémorable que représentait un match de l'ASS à l'époque.
3: Peut-être qu'aucune autre équipe ne sait autant identifié à la ville de Saint-Étienne, avec ses valeurs de générosité, de solidarité, d'altruisme. À travers les valeurs de l'AS Saint-Étienne, c'était la ville de Saint-Étienne. Tous ces ouvriers qui travaillaient énormément, à l'époque c'était pratiquement 6 jours sur 7, c'était la sortie du dimanche. Et moi je me rappelle les mercredis soirs quand on arrivait avec mon père, on ouvrait la porte de la voiture et on entendait aller les verts sur l'air d'Ave Maria, mais vous aviez l'impression de rentrer dans une cathédrale. Et c'était émouvant. Et puis vous vous disiez, ce soir on va gagner, parce que impossible n'est pas stéphanois. 106 matchs invaincus de mars 73 à août 77. Quand on arrivait, on se disait au pire on va faire match nul.
2: Et demain, pour continuer de fêter les 50 ans de l'épopée verte, vous entendrez Patrick Revelli, ancien attaquant de l'AS Saint-Étienne. A noter par ailleurs que le club a lancé une collection capsule exclusive avec l'équipementier Hummel. Des maillots, des écharpes ou encore des polos seront en vente à partir de vendredi. Et puis avis aux amateurs de pleine nature, un nouveau tronçon vient d'être dévoilé sur le GR3, ce parcours de randonnée qui suit le fleuve Loire de sa source au Mont Gerbier de Jonc à son estuaire sur la côte atlantique, baptisé la Loire Forésienne. Il permet de relier Vosges à Feurs. Forêt Tourisme précise qu'il est accessible et sans difficulté majeure. Il se compose de 3 étapes. Vous avez le détail sur notre site et notre application activeradio.com.
1: Et on termine par la météo de ce mercredi, Valentin.
2: Oui, bah, comme hier, hein, le programme aujourd'hui, c'est de la pluie, des nuages et des orages attendus, notamment cet après-midi. Bref, ce n'est pas un temps à aller dehors, sinon il faut penser à la capuche, au caouet et au parapluie. Pour ce qui est des températures, on devrait atteindre les 13 degrés pour les maxi à Saint-Bonnet-le-Château, 14 degrés à Saint-Chamond et à Firminy, 15 degrés à Saint-Thé, à Bouin-sur-Lignon, à Saint-Galmier et à Bourg-Carvental, 16 degrés à Feurs, à Montbrison et jusqu'à 17 degrés à Charlieu et à Rouen. En tout cas, la seule petite bonne nouvelle, c'est qu'on devrait retrouver quelques petites éclaircies demain, malgré encore la présence des nuages et de la pluie en faible quantité.
1: Eh bien, merci Valentin. On te retrouve dans un instant avec Karine qui nous rejoint pour les hits. Voici Florida, c'est Good Feeling.
0: C'est
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3: Bienvenue dans le plus grand morning de la Loire avec Valentin depuis 6h ce matin. Et Karine vient de nous rejoindre. Salut.
4: Bonjour.
3: Karine.
4: Bonjour.
3: Ça parlait un petit peu de foot ici, c'est comme un peu le bistrot du coin.
4: De foot et d'argent.
3: De foot et d'argent.
5: Vraiment le bistrot, quoi.
3: L'un ne va pas sans l'autre, exactement. Vous savez que le 1er juillet, il y a la Ligue 3 qui arrive.
5: Ouais.
3: Donc nous, on espère monter en Ligue 1. Il y a la Ligue 3 qui arrive. Donc la Ligue 3, c'est remplacement du National. Il y a un truc qui énerve la Ligue 2. Qu'est-ce qui peut les énerver? Que va avoir la Ligue 3 et que n'arrive pas à avoir depuis des années la Ligue 2? La VAR.
5: La Ligue 3 va avoir la VAR.
3: Ouais,
5: c'est sûr et certain, ça.
3: Ouais, c'est sûr et certain, ça vient d'être déclaré, c'est un truc de fou quand même. Alors je vous explique quand même. En fait, c'est pas le championnat de Ligue 3 sera pas organisé par la LFP, mais par la Fédération Française de Foot. Et eux, ça a été décidé hier. Eh bien, comme il n'y a pas de quatrième arbitre, en fait, ils auront droit à la VAR. Mais pas pendant tout le match, ils auront droit à deux jokers. C'est-à-dire que chaque équipe peut, pendant le match, utiliser un de ces deux jokers pour dire « Là, je veux une confirmation par la VAR ».
5: D'accord.
3: Voilà, donc pour l'instant, ça énerve un peu les clubs de Ligue 2. Espérons qu'on la quitte assez rapidement, hein, même si je suis très, très pessimiste cette année, ce qui n'est pas ton cas, Valentin.
5: Oui, on va la quitter.
3: On va
5: monter directement, sans passer par les barrages.
3: D'accord.
5: Je vous le promets.
4: Il est optimiste.
5: C'est une promesse.
4: Doux rêveur.
5: Non, mais je rêve pas.
3: Il est en train de faire ses paris. C'est surtout qu'il espère que son pari de combiné va se réaliser. C'est surtout ça pour se barrer au soleil et nous laisser en plan tous les deux. Si, tu en serais capable. J'en suis
5: pas
3: sûr.
5: Voilà.
4: Non, moi, il m'a dit qu'il m'achèterait mon camping.
5: Oui,
4: donc.
5: C'est vrai.
4: Je note.
5: S'il devenait millionnaire grâce à ça, bah, je ferai un camping à Karine.
3: Bon, et ben moi, je vais recruter. Je cherche une Karine et un Valentin de remplacement pour ma prochaine saison. Vous pouvez envoyer vos CV dès maintenant. 5 places Jean Peloton à Saint-Etienne. Dans un instant, je vous propose de vous sélectionner pour gagner votre permis moto. C'est avec la Libération et puis nos potes de Daffy Moto à Andrézieux qui vous offrent l'équipement qui va bien. C'est juste après Indila. Voici Dernière Danse. Je vous souhaite la bienvenue et un bon début de journée. Vous écoutez le plus grand morning de la Loire. On en profite, ils sont encore là quelques de temps. Valentin et Karine avant de se barrer au soleil. Couler des jours heureux. Indila, Dernière Danse.

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1: 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Si vous avez la réponse à cette question évidente que je vais vous poser maintenant, et bien vous appelez le standard. Comment surnomme-t-on les motards en anglais? Les boomers, les bunkers ou les bikers? Bikers. Vous avez la réponse. 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
1: Et c'est fait, la sélection vient d'avoir lieu. Karine, qui est avec nous ce matin?
2: C'est Marianne de Saint-Just-Saint-Rambert, elle est agent administratif à la Charpinière.
1: Ah, bonjour Marianne.
3: Bonjour.
1: Très bien, à la Charpinière, donc tu travailles à Saint-Galmy?
3: Exactement.
1: Eh bien, très bien, on aime bien cet endroit. Bien...
3: Oui, je sais.
1: Bienvenue, Marianne. Et du coup, toi qui habites Saint-Just-Saint-Rambert, la Charpinière en moto l'été, c'est pas mal.
3: Alors, je le fais pas en moto. Moi, je suis simplement passagère, mais là, j'ai voulu jouer pour l'offrir à ma meilleure amie.
1: Ah, et t'as pas envie de le passer, toi?
3: Ah non, moi, passagère, ça me va bien.
1: D'accord. Eh bien, écoute, c'est très, très bien. Ouais, c'est pas mal. Il faut la moto qui aille bien pour que tu sois bien confort.
3: Bah, la moto qui va bien et le sidecar aussi. Mais ça, c'est oui. Pas mal au niveau sensation.
1: Exactement. Alors, du coup, je pense que tu as la réponse à la question. Comment on surnomme un motard en anglais?
3: Et biker.
1: Eh bah oui, bonne et réponse. Oui. Te voilà sélectionné pour le tirage au sort de demain après-midi. C'est avec Laurent, ce sera dans le drive. Ça ne s'invente pas. Marianne, merci d'avoir joué
3: merci
1: avec
3: à
1: nous.
3: Vous.
1: Et puis bah écoute, le bonjour à tous tes collègues de la Charpinière qu'on salue. À bientôt.
3: Je n'y manquerai pas. Merci.
1: Belle journée à toi, Marianne.
3: Belle
1: merci.
3: Journée, au revoir.
1: Salut, ciao. On rejouera tout à l'heure, avant 10h, pour une nouvelle sélection. Merci Karine. Le retour des hits, c'est avec Joseph Kamel et Daisy. C'est Parker et ça arrive dans un instant, juste avant un nouveau point sur l'actu avec Valentin. Tout de suite.
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1: Et on vient de nous le signaler au niveau de la varicelle. Il y a eu un accident ce matin sur la 47. C'est dans le sens Lyon-Saint-Etienne. Au niveau donc de la varicelle, une voiture est sur le toit. Un bouchon est en train de se former. Soyez prudents. Et ce matin, il pleut beaucoup. Soyez prudents. Le journal arrive dans un instant. Et puis pour les hits, ceux qui seront sur la scène du fil à l'occasion de l'Active Music Live le 27 mai prochain. Voici Joseph Kamel et Daisy avec Parker.
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0: 7h30, voici un nouveau point sur l'actu avec Valentin Barthévion. Rebonjour Valentin.
1: Rebonjour Christophe, bonjour à tous.
0: À la une, il y a 50 ans, nous étions à J-7 d'un jour de légende.
1: Ouais, il y a 50 ans, les Verts débutaient une semaine riche en émotions. Derrière l'iconique Robert Herbin, les joueurs de l'épopée 76 se préparaient pour le match de leur vie, celui de la finale de la Coupe des clubs champions européens, notre actuelle Ligue des champions. C'était le 12 mai 1976 et cette finale a façonné la légende verte pour l'éternité. Philippe Gastal, conservateur et historien du Musée des Verts, se rappelle de la ferveur qui entourait l'équipe de l'AS Saint-Étienne en 1976.
2: Il y en a qui faisaient le détour en vacances pour venir voir un entraînement. Donc ils faisaient marcher l'économie locale. Ils dormaient à l'hôtel, ils visitaient Saint-Étienne. Il y a eu une continuité dans le temps depuis 50 ans. Et si aujourd'hui, en 2026, on fait plus de 30 000 spectateurs de moyenne, on le doit à cette équipe. Enfin, un club pouvait montrer à l'Europe entière qu'il pouvait rivaliser avec les meilleures équipes européennes. Donc nous sommes reconnaissants, redevables vis-à-vis de ces garçons, des hommes charismatiques, quand vous voyez le président Rocher, quand vous voyez Pierre Garonner, Robert Herbin, les gueules qu'ils ont, ce sont des personnages. Et ces personnages, ils étaient à Saint-Étienne et ils rendaient fier le peuple stéphanois.
1: Ah, des hommes charismatiques comme toi, Christophe. Demain, pour continuer de fêter les 50 ans de l'épopée verte, vous entendrez Patrick Révéli, ancien attaquant de l'AS Saint-Étienne. En attendant, vous pouvez aller voir les anciens Verts pour une séance de dédicace aujourd'hui au centre commercial Auchan Centre 2 à Saint-Étienne. C'est entre 14h et 17h. À noter par ailleurs, vous l'avez peut-être vu, hein, que le club a lancé une collection capsule exclusive avec l'équipementier Hummel, des maillots, des écharpes ou encore des polos seront en vente à partir de vendredi.
0: Dans le reste de l'actualité à Saint-Étienne, un blessé et des suspects ont été interpellés après des coups de feu.
1: Ouais, ça s'est passé à Montréno. Des coups de feu ont été tirés lundi après-midi, selon les informations du journal Le Progrès, qui évoque plusieurs détonations proches du stade de foot. Un homme a été visé alors qu'il se trouvait sur le trottoir. Le tireur aurait ensuite pris la fuite dans un véhicule avec d'autres personnes à bord. La victime a été touchée aux membres inférieurs. Ses jours ne sont pas en danger. Des suspects ont été placés en garde à vue. Ce matin, on a aussi des nouvelles dans l'affaire du corps calciné retrouvé à la Pacaudière, dans le nord du département. Alors qu'on a appris en début de semaine que l'enquête avait permis de mettre en avant l'intervention d'une tierce personne dans ce drame, le parquet de Saint-Étienne indique qu'une information judiciaire a été ouverte hier contre X pour les chefs d'enlèvement et de séquestration suivis de mort commis en bande organisée, de détention non autorisée d'armes, munitions ou de leurs éléments de catégorie B. En sport, il y avait du basket hier soir. Défaite frustrante pour le SCAB qui s'est incliné en prolongation sur le parquet d'Orléans dans le cadre de la 26e journée d'Elite 2. Défaite 96-88. Et les hommes de Julien Cortet sont actuellement 16e au classement avant le derby de ce vendredi face à la Chorale de Rouen à l'Arena de Saint-Étienne Métropole. La Chorale qui est déjà championne de France et qui évoluera l'année prochaine en Betclic Elite.
0: En foot, c'est une journée décisive pour les Vertes.
1: Ok, oui, dernier match de la saison en Arkema Première Ligue. C'est face à Fleury à 17h à la maison au stade Salif Keita à l'Étivalière. Même si elles n'ont plus leur destin entre les mains, un peu comme les garçons, les Vertes, dernières du championnat, doivent absolument gagner ce soir et espérer que Lens, 11e, et Montpellier, 10e, perdent de leur côté pour espérer se maintenir dans l'élite du football féminin. Et puis hier soir, vous étiez peut-être devant la Ligue des Champions. Arsenal file en finale. Après le match nul à l'aller, les Gunners de notre ancien vert William Saliba ont gagné 1-0 contre l'Atlético Madrid. Alors qui du PSG ou du Bayern les rejoindra en finale? Réponse ce soir avec la deuxième demi-finale retour de la Coupe aux Grandes Oreilles. Pour rappel, lors du match aller complètement fou, il y avait eu 5-4 pour les hommes de la capitale. Bref, ça s'annonce encore être un très gros match ce soir. C'est à 21h.
0: Et on termine par la belle météo de ce mercredi.
1: Ah bah, très très belle météo, hein. Avec de la pluie, des nuages et des orages encore annoncés, notamment cet après-midi sur une grosse partie du département. Côté température, on a une petite baisse. On va atteindre les 13 degrés seulement pour les maxi à Saint-Monnet-le-Château, 14 à Saint-Chamond et à Firminy, 15 degrés à Saint-Thé et à Bouin-sur-Lignon, 16 degrés à Feur, à Montbrison et à Rivaille, jusqu'à 17 degrés du côté de Charlieu et Arouane.
0: T'as vu comme je suis élégant avec mon ciré breton?
1: Ouais, j'ai vu ça avec jaune, jaune pétant.
0: Ah bah, c'est marin.
1: Non mais c'est la classe, c'est la Bretagne, ça, c'est ce qu'on aime.
0: Exactement. Bébé Rexha, New Religion, tout de suite, avant de retrouver les petites infos du jour. À tout de suite.
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0: l'info du jour. Bonjour.
1: Bonjour, nous sommes le mercredi 6 mai. On va souhaiter une bonne fête aux prudences.
2: Elles sont possessives et aiment l'argent. En amour, elles sont prêtes à toutes les folies car ce sont des passionnées.
1: Bonne fête à vous les prudences, surtout si vous êtes au volant.
3: Allez, merci Christophe pour cette petite blague.
2: Elle était facile hein, en même temps.
3: Oui, c'est vrai.
1: Allez, Maître Gims, aujourd'hui à 40 ans, ça vous fait plaisir, Maître Gims. Chanteur, rappeur, auteur, compositeur franco-congolais. Il est né à 6 mai, c'était en 1986 à Kinshasa. Bien évidemment, il a débuté sa carrière avec le groupe
3: Section d'Assaut.
1: Exactement, avant de lancer une carrière solo en 2013. Malheureusement, son actu 2026, c'est pas musical.
3: Ouais.
1: Il y a des petits soucis là quand même, hein. Blanchiment aggravé. Une enquête toujours en cours. Lui, il fête aussi son anniversaire. Ça, c'est mythique, ce petit, cette petite pub.
4: Espresso. What else?
1: Alors, Karine?
2: George Clooney.
1: Yes, quel âge il a, George Clooney?
2: Ah, je sais pas.
1: Une idée?
3: 56 ans.
1: Non, Karine.
2: 60?
1: 65.
2: Ah, oh, quand même!
1: Ah, ouais!
2: C'est pas grave, on lui pardonne.
1: Réalisateur, Karine, on se calme. Réalisateur et producteur né en 61 dans le Kentucky, révélé dans les années 90 grâce à la série. Urgence.
2: Ah,
1: bien, bien, Valentin.
3: Parce que
1: bien.
3: Je t'ai entendu tout à l'heure.
1: Ah.
3: J'avoue.
1: Non, non,
3: mais c'est vrai, mais c'est la vérité, voilà.
1: Ça me fait plaisir. Tu m'écoutes même dans ta, dans ton bureau.
3: Je t'écoute.
1: Ça me fait plaisir. Il devient rapidement une star internationale après cette série, devenu célèbre aussi. C'est imposé à Hollywood avec Ocean Eleven, par exemple, ou Syriana ou Up in the Air. Aujourd'hui, il vit une partie de sa vie en France avec sa famille, en Provence, dans le Var. Enfin, aujourd'hui, un acteur populaire français de comédie. Il a 74 ans aujourd'hui.
5: Jacouille, la fripouille, votre humble serviteur. Vous m'en connaissez, soi.
6: Nuit.
2: Christian,
6: jour.
2: Christian Clavier.
6: Nuit. Jour.
5: Quoi? Un gueux. Regardez ça, elle est niquée. Elle est complètement niquée.
1: Valentin, reste stoïque.
3: Stoïque, ouais.
1: Christian Clavier, 74 ans aujourd'hui, il est né un 6 mai 1952. Il s'est fait connaître grâce à la troupe du Splendide, Les Bronzés, Le Père Noël est une ordure, et aussi les visiteurs, bien évidemment, dont on a écouté des extraits à l'instant. Aujourd'hui, il est toujours à l'affiche de nombreuses comédies populaires et reste quand même une figure incontournable du cinéma français, même si il est inconnu pour Valentin.
3: Si, si, je le connais. Il a joué dans Qu'est-ce qu'on a fait au bon Dieu?
1: Exactement.
3: Bah, bien sûr que je le connais quand même. C'est une légende du cinéma français.
1: Merci Valentin.
2: Tu l'as entendu tout à l'heure, ça aussi?
3: Ah, non, ça vraiment, je le connais quand même.
1: On passe à la citation du jour et tu le connais, Raymond DeVos. Raymond DeVos, célèbre.
3: Humoriste. Oui, oui, bah oui.
1: Ça, tu l'as pas écouté tout à l'heure. Célèbre humoriste français. Le rire est une chose sérieuse avec laquelle il ne faut pas plaisanter, surtout quand on en a besoin.
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0: voici votre taroscope de ce mercredi 6 mai. Les béliers, faites des efforts, ouvrez votre cœur. Vous verrez, vous rayonnerez très vite. Vous allez attirer l'amour et la sympathie d'autrui. Les taureaux, l'intelligence de votre partenaire vous conforte dans vos sentiments, dans vos actions. Les gémeaux, sachez vous taire. Les médisances vous entraînent à un comportement avide d'envie de ce que vivent les autres. Les cancers, pour vous, le contrôle se justifie par le besoin d'efficacité pour être toujours plus performant. Les lions, voir la vie sous un angle positif vous permet de fabriquer de bonnes vibrations. Ouvrez votre carapace et votre corps vous remerciera. Les vierges, attention, votre désinvolture dans le travail peut nuire à votre évolution de carrière. Un peu de concentration est nécessaire. Les balances, une décision sera prise d'un commun accord. Vous avez le sens des responsabilités et de la gestion. Les scorpions, vous êtes à un tournant important de votre vie. Sachez vraiment et profondément ce que vous voulez pour bien construire demain. Les sagittaires, eh bien vous exercez une emprise douce et bonne sur votre relation, ce qui vous assure de la justesse dans vos élans et dans vos actes. Les capricornes, la route sera longue, mais vous êtes bien plus capable que vous ne le pensez. Soyez perspicace et volontaire. Les verseaux, eh bien le changement qui se produit dans votre vie sentimentale vous redonne espoir et toute confiance en l'avenir. Les poissons, vos difficultés vont s'atténuer ainsi que vos rapports avec votre entourage proche. Vos liens vont s'adoucir. La phrase du jour choisie par Stéline et signée Zhang Xiangyang: le vent des hauts plateaux souffle où il veut, qui peut lui imposer une direction?
1: Voir peut tout changer. Contactez Stéline au 06 19 12 20 72. 06 19 12 20 72.

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2: Et bienvenue, c'est le plus grand morning de la Loire avec Karine et Valentin. Aujourd'hui, c'est la journée mondiale d'une activité qu'on peut pratiquer à Walpé, tout nu. Alors, à votre avis, après la natation...
3: Qu'est-ce qui va nous sortir?
2: Les gens adorent pratiquer la natation tout nu. Quelle deuxième activité aiment-ils faire ou aimeriez-vous faire tout nu? Par animer le plus grand morning de la Loire, par exemple. Non, trêve de plaisanterie. Quelle activité, selon vous, les gens adorent faire après la natation? Pas d'idée? Du sport? Du... Non.
4: C'est du sport?
2: Non, c'est pas du sport, c'est une activité.
4: Une activité?
2: Ouais, non. Bon, pas d'idée, apparemment.
3: Non.
2: Non, eh ben, c'est le jardinage. C'est la journée du jardinage.
4: J'ai jamais vu des vents, mais d'accord.
2: Et ouais, okay. Tendre la pelouse, tailler la... Il faut faire gaffe quand même, ça peut être dangereux.
3: Ça peut être dangereux, ouais.
2: Alors, le but, c'est pas de prôner l'exhibition. Cette initiative, elle vise plutôt à favoriser l'acceptation saine et sans honte du corps humain. C'est une journée sérieuse en plus, hein, qui a été créée par Marc Storey, qui est rédacteur d'une revue Nude et Naturel Magazine.
3: Voilà. Ceci explique cela.
2: Aujourd'hui, ça va être compliqué quand même, mais si vous avez un bout de jardin, faites-le tout nu. Attention quand même, l'exhibition sexuelle, c'est-à-dire imposée à la vie d'autrui dans un lieu accessible au regard du public, est punie d'un an d'emprisonnement et de 15 000 euros d'amende. Donc faites quand même attention. Ça vous plaît ou pas cette journée? C'est une bonne info ou pas? Bon, désolé.
4: Ouais, franchement, ouais, on est... Non, c'est bon, ça me plaît pas.
2: Ok,
4: voilà.
3: Ça sert à rien.
2: Ça sert à rien ce que je vous ai dit. Excusez-moi, les temps sont durs.
4: Si, c'est drôle.
2: Les temps sont durs, c'est la bêche. Hein? Bon,
4: d'accord.
2: Voilà. Allez, on enchaîne.
4: Peut-être de la musique, c'est mieux.
2: I just might arrive tout de suite sur la radio de la Loire.
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12: Et je vous rappelle qu'il y a eu un accident ce matin sur la 47 au niveau de la Varizelle dans le sens Lyon-Saint-Thé. Du coup, gros bouchon qui commence à partir de Lorette, puis après sur le contournement de Saint-Chamond. Prudence et surtout patience pour vous qui êtes dans le bouchon ce matin sur la 47. Entre Firminy et Terre-Noire, c'est en accordéon avec des difficultés par-ci, par-là. On a également du monde sur la Rocade Ouest à partir de Roche-la-Molière, ça coince jusqu'à Villars. Et puis autour d'Andrézieux, on a du monde sur la D498 comme d'habitude, mais également sur la 72 après le péage de Vauchette en direction de Saint-Étienne. 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
12: Et c'est avec Bruno Mars, I Just Might. Si vous voulez jouer à la juste prime ce matin, sachez qu'un chiffre est doublé.

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1: Allez, je vous souhaite un bon début de journée, bon réveil, bienvenue si vous levez. Il est 8h. Bon, passer de deux petites minutes un peu à la bourre. Voici les infos avec Valentin Barthévion. Bonjour Valentin.
2: Bonjour Christophe, bonjour à tous.
1: À la une, des tirs d'armes à feu ont fait un blessé à Saint-Étienne.
2: Oui, ça s'est passé à Montréal. Des coups de feu ont été tirés lundi après-midi selon le Progrès qui évoque plusieurs détonations proches du stade de foot. Un homme a été visé alors qu'il se trouvait sur le trottoir. Le tireur aurait ensuite pris la fuite dans un véhicule avec d'autres personnes à bord. La victime a été touchée au membre inférieur. Ses jours ne sont pas en danger. Des suspects ont été placés en garde à vue. Eux reprennent la grève. Une grande partie du personnel du collège Honoré Durfey à Saint-Étienne après avoir été reçu par le rectorat de Lyon ce lundi pour notamment demander un classement de l'établissement et d'autres écoles du secteur en REP plus pour lutter plus efficacement contre l'échec scolaire. Ils estiment que les réponses données sont insuffisantes au regard des problématiques soulevées. Ils dénoncent une méconnaissance cruelle de la situation réelle du collège, des écoles et du territoire. Bref, résultat, la grève reprend dès demain. Dans l'actualité également, le maire de Saint-Étienne et président de Saint-Étienne Métropole, Régis Juanico, a été élu à l'unanimité à la présidence du conseil de surveillance du CHU. On vous a mis toutes les infos sur activeradio.com. Il succède donc à Gaël Perdriau qui avait lui aussi été élu.
1: En sport, il y avait du basket hier soir à Saint-Chamond.
2: Oui, malheureusement, une défaite frustrante pour le SCAB qui s'incline en prolongation sur le parquet d'Orléans dans le cadre de la 26e journée d'Elite 2. Défaite 96-88. Les hommes de Julien Cortez sont 16e au classement avant le derby de vendredi face à la Chorale de Rouen à l'Arena de Saint-Étienne Métropole. La Chorale qui est déjà championne de France et qui évoluera l'année prochaine en Betclic Elite. En foot féminin, c'est une journée capitale pour les Vertes. Dernier match de la saison en Arkema Première Ligue face à Fleury à 17h au stade Salif Keita à l'Étivalière, même si elles n'ont plus leur destin entre les mains. Comme les garçons, les Vertes, dernières du championnat, doivent d'abord absolument gagner sur leur terrain et espérer que Lens, 11e, et Montpellier, 10e, perdent de leur côté pour pouvoir se maintenir dans l'élite du football féminin.
1: En parlant de foot chez les garçons, il y a 50 ans, les Verts débutaient une semaine riche en émotions.
2: Ouais, les joueurs de l'épopée 76 se préparaient pour le match de leur vie, celui de la finale de la Coupe des clubs champions européens, notre actuelle Ligue des champions. C'était le 12 mai 1976 et cette finale a façonné la légende verte pour l'éternité. Philippe Gastal, conservateur et historien du Musée des Verts, nous explique pourquoi l'AS Saint-Étienne est devenu un phénomène sociologique.
3: Ils se rendaient pas compte, c'était des rockstars, c'était les Beatles. Et ils étaient en tournée, ils remplissaient les stades partout, c'était la magie verte, la France était verte. Du soir de Kiev, du 17 mars 76 au 13 mai 76, le lendemain de la finale, tous les journalistes français qui descendaient de Paris, qui venaient, la capitale de la France, c'était Saint-Étienne. Ça dépassait largement le cadre du football, du sport. C'était devenu un phénomène sociologique. On a au musée, par exemple, une affiche, on voit l'Express, un magazine, on va dire, un hebdomadaire économique. Ils ont titré « Allez les Verts ». Jamais on n'a vu ça quand Marseille a fait la finale de la Coupe d'Europe ou Paris. Ça dépassait le cadre du football. Et on le doit à ces hommes-là. On leur doit tellement. On les a tant aimés.
2: Des propos recueillis par Alexandra Châtelard. Demain, pour continuer de fêter les 50 ans de l'épopée verte, vous entendrez Patrick Révelli, l'ancien attaquant de l'AS Saint-Étienne. Et puis, avis aux amateurs de pleine nature, un nouveau tronçon vient d'être dévoilé sur le GR3. Ce parcours de randonnée qui suit le fleuve Loire de sa source au Mont Gerbier de Jonc à son estuaire sur la côte atlantique, baptisé la Loire Forésienne. Il permet de relier Vosges à Feurs. Forêt Tourisme précise qu'il est accessible et sans difficulté majeure. Il se compose de 3 étapes. Vous avez le détail sur notre application et sur notre site internet activeradio.com.
1: Enfin, on termine avec cette météo pluvieuse de ce mercredi.
2: Ouais, bah ça ne s'arrête pas hein, ce matin. De la pluie et de la pluie au programme. Des nuages bien gris et des orages annoncés cet après-midi. Bref, ce n'est pas un temps à aller dehors. Sinon, il faut penser à la capuche, au caouet et au parapluie. Petite baisse côté température également. On va atteindre les 13 degrés seulement pour les maxis à Saint-Bonnet-le-Château. 14 degrés si vous êtes du côté de Saint-Chamond ou encore à Firminy. 15 à Saint-Étienne, à Bouin-sur-Lignon, à Saint-Galmier et à Bourg-Carental dans le sud du département. 16 à Feurs, à Montbrison et à Rivaille, jusqu'à 17 degrés à Charlieu et à Rouen.
1: Eh bien, merci Valentin. Tu restes avec nous, le quiz expresso. Je sais que tu aimes bien.
2: Bien sûr, j'adore.
1: Ça arrive dans un instant, juste le temps de s'écouter Gims avec Soleil.
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1: Et bienvenue dans le plus grand morning de la Loire. Il est l'heure de jouer au quiz expresso, le quiz qui réveille vos neurones. De mémoire, c'est Sophie de Chazelle de Sur-Lyon qui est à deux.
2: Je m'étonne parce que c'est
3: de marqué. Mémoire.
2: De mémoire. Deux points.
1: Et Karine qui joue avec nous ce matin.
3: C'est Marine de Vauche, elle est professeure des écoles.
1: Bonjour Marine.
4: Bonjour.
1: Bienvenue, professeure des écoles. Tu enseignes ce matin. Ah, mais non, c'est mercredi.
4: C'est ça.
1: Je suis perdu, moi. Marine, je vais te souhaiter bonne chance. Marine de Vauche, j'ai rappelé le score, 2 points seulement. Hein, donc, tu peux faire largement mieux. C'est possible, on l'a déjà vu. On y va.
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1: Marine, tu vas avoir 30 secondes pour essayer de répondre à un maximum de questions. Si jamais tu n'as pas la réponse, essaye de gagner du temps en me balançant une réponse, même fausse. D'accord?
4: Ok.
1: On y va, 30 secondes. Marine qui chantait Boys, Boys, Boys en 87.
4: Claude.
1: Combien font 4 fois 9?
4: 36.
1: Oui, à quel humoriste doit-on la célèbre phrase le vendredi, on se met bleu métal?
4: Gilbert.
1: Selon le proverbe, la peau de quel animal il ne faut pas vendre avant de l'avoir tué?
4: L'ours.
1: Oui, comment s'appelle le père de Luke Skywalker?
4: Jean.
1: Quelle couleur faut-il mélanger pour obtenir du rose?
4: Du rouge et du blanc.
1: Quel est le prochain adversaire de la SS samedi soir dans le chaudron?
4: Le câble,
1: oui. Non mais c'est bien joué parce que tu nous as donné des réponses. Et eh ben, elle passe devant, si je ne m'abuse, Karine.
3: Oui. Ça 3 fait points.
1: 3 points. Voilà. Qu'est-ce qui nous manquait, Sabrina? Boys, boys, boys en 87. La célèbre phrase de vendredi. On se met bleu métal. Il était avec nous hier dans le plus grand morning de la Loire. C'est l'humoriste Chicandier. La peau de l'ours. On l'a. Le père de Luke Skywalker. Tu l'avais pas, non?
4: Non, pas du tout.
1: C'est Dark Vador.
2: Je suis ton père.
4: Okay.
2: Je fais des bruitages, je fais tout dans cette émission.
5: Tu peux le refaire, on a rien entendu.
2: Je suis ton père.
1: rouge et blanc. Et puis Amiens, le prochain adversaire des Verts. Ça fait 3 points. C'est serré aujourd'hui. Ça se passe et ça se repasse. Marine, t'es en tête.
4: Okay.
1: Éventuellement, je te rappelle demain si t'es dispo. À cette heure-là, peut-être tu seras en cours demain, non?
4: Non, les élèves ne seront pas encore arrivés.
1: Ah, génial. 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Marine, merci d'avoir joué avec nous. 3 points, t'es en tête. Rendez-vous peut-être demain.
4: Merci, bonne journée.
1: Salut à toi, bonne journée aussi. Rendez-vous demain, l'équipe. Ce sera la dernière pour vous demain, puisque jour férié, encore oblige, vendredi. Bande de petits vénards. La Rousseau. 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

0: Rousseau, tu m'oublieras. En tout cas, je n'ai pas oublié le jeu le plus célèbre d'Active Radio qui existait déjà il y a 10 ans quand je n'avais seulement que 20 ans. Elle s'appelle...
1: L'opération conducteur.
0: Exactement. Et ça fait plaisir de retrouver cette opération. Comment ça se passe? Il y a Jérôme tous les matins. Il circule dans le département. Et ce matin, il pourrait prendre une pirogue d'ailleurs pour aller à la rencontre.
1: Ah oui. Hein.
0: 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Et en plus, il offre des fois généreusement des places pour l'Active Music Live. 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Si vous n'avez pas l'autocollant Active, comment on peut faire, Karine?
2: Le récupérer à la radio. On est 5 places Jean Ploton à Saint-Étienne.
0: Voilà, et vous pourrez taper un peu les discutes avec Karine qui vous accueillera avec sympathie, avec un petit café. 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Le retour des hits dans un... maintenant, c'est avec The Sound of Silence, Disturb. Et dans un instant, on refait un point sur vos conditions de circulation.

0: Disturbed, The Sound of Silence. On joue à la juste prime dans un instant. Côté hit, on s'écoutera aussi Oria, soirée mondaine. Et on fait rapidement un point sur vos conditions de circulation. A tout de suite.
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0: Diffuté. Ah, il semble que ça s'améliore légèrement, mais il y a toujours des bouchons autour de Saint-Chamond suite à l'accident qu'il y a eu ce matin entre Lyon et Saint-Étienne au niveau de la Varizelle. On a du monde également sur la bretelle d'accès au niveau de Terre-Noire, RN88 à 72, un peu d'accordéon entre Firminy et le virage de Terre-Noire. Du monde dans la rocade ouest à partir de Roche-la-Molière en direction de Villars, et puis toujours au niveau de la 72 d'Andrézieux-Boutéron, ça coince un petit peu, et puis sur la D498 quand vous venez de Saint-Marcelin, soyez prudents.
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1: Je suis assez dépensier en ce moment. On mange un peu le capital. Faut dire que vous êtes bon aussi à la juste prime. On n'arrête pas de faire des chèques. Enfin, Karine n'arrête pas de faire des chèques en ce moment. Peut-être à qui vas-tu le faire aujourd'hui?
2: À Amélie de Saint-Galmier, elle est comptable.
1: Bonjour Amélie de Saint-Gal. C'est la journée de Saint-Galmier, après la charpinière. Amélie de Saint-Galmier qui est comptable. Tu es comptable où, Amélie?
3: Chez Ecomex,
1: un peu spécial. Ah, Ecomex, bien sûr. J'en profite pour saluer Emmanuel Moron. Manu, Amélie, bienvenue à toi. Je te propose de gagner entre 100 et 600 euros à la juste prime. T'as déjà joué avec nous ou pas? Ah, par contre, le son est pas super bon. J'espère qu'on va bien t'entendre. On va jouer tout de suite. Je te rappelle le principe. Il faut trouver une somme comprise entre 100 et 600 euros. J'ai donné un indice qui peut t'aider ce matin. Tu l'as eu ou pas?
3: Non, je
1: ne
3: l'ai pas eu.
1: Tu l'as pas eu. Je vais te souhaiter quand même bonne chance. Attention, ça va très vite. 10 secondes pour trouver ce montant. C'est à toi, Amélie.
3: 300.
1: Combien?
3: 300.
1: C'est plus?
3: 400.
1: C'est moins?
3: 350.
1: C'est moins?
3: 340.
1: C'est moins?
3: 330.
1: C'est plus?
3: 335.
1: Non, je t'ai laissé un petit peu de temps parce que c'est un petit peu magouillé. C'était 331. Ce que je craignais est arrivé. On t'entendait pas très bien. C'est dommage parce que tu étais autour des 330. C'était 331 et le chiffre était doublé ce matin, 2x3 en fait, dans la juste prime. Amélie, ça passe pas pour cette fois, mais tu peux revenir quand tu veux. Ok?
3: Merci.
1: Et puis, le bonjour à tous les collaborateurs d'Ecomex, Amélie. Ciao. Salut, ciao, ciao. Voici les infos, il est 8h30, les infos avec Valentin Barthévion. Bonjour Valentin.
4: Bonjour Christophe, bonjour à tous.
1: À la une, il y a 50 ans, nous étions à J-7 d'un jour de légende.
4: Ouais, derrière l'iconique Robert Herbin, les joueurs de l'épopée 76 se préparaient pour le match de leur vie, celui de la finale de la Coupe des clubs champions européens. C'est notre actuelle Ligue des champions, hein. C'était le 12 mai 1976. Et cette finale, elle a façonné la légende verte pour l'éternité. Philippe Gastal, conservateur et historien du Musée des Verts, revient sur le phénomène vert qui a fait connaître plus que l'ASS la ville de Saint-Étienne.
5: L'image véhiculée par les Verts à l'époque a fait connaître la ville de Saint-Étienne. Parce qu'il y en a beaucoup, en 1976, avaient du mal à situer même géographiquement Saint-Étienne sur la carte de France. Vous auriez demandé à des Français, je ne sais pas, de Lille, de Brest ou de Strasbourg, je ne sais pas s'il y en a beaucoup qui auraient répondu la Loire. Donc déjà, on a fixé géographiquement Saint-Étienne sur la carte de France. Et qui plus est, c'est une équipe qui a réveillé le football français. Donc d'un point de vue sportif, ils ont énormément apporté au sport local, mais également au sport national, à la France entière, et puis surtout par les valeurs véhiculées. Ils épousaient parfaitement les valeurs stéphanoises.
4: Et demain, pour continuer de fêter les 50 ans de l'épopée verte, vous entendrez Patrick Révelli, ancien attaquant de l'AS Saint-Etienne. En attendant, vous pouvez aller voir les anciens verts aujourd'hui pour une séance de dédicace au centre commercial Auchan Centre 2 à Saint-Etienne. C'est entre 14h et 17h. À noter par ailleurs que le club, vous l'avez peut-être vu, a lancé une collection capsule exclusive avec l'équipementier Hummel, des maillots, des écharpes ou encore des polos seront en vente à partir de vendredi.
1: Dans le reste de l'actualité à Saint-Etienne, un blessé et des suspects ont été interpellés après des coups de feu.
4: Ouais, ça s'est passé à Montréno. Des coups de feu tirés lundi après-midi, selon le Progrès qui évoque plusieurs détonations proches du stade de foot. Un homme a été visé alors qu'il se trouvait sur le trottoir. Le tireur aurait ensuite pris la fuite dans un véhicule avec d'autres personnes à bord. La victime a été touchée aux membres inférieurs. Ses jours ne sont pas en danger. Des suspects ont été placés en garde à vue. Ce matin, on a aussi des nouvelles dans l'affaire du corps calciné retrouvé à la Pacaudière dans le nord du département, alors qu'on a appris en début de semaine que l'enquête avait permis de mettre en avant l'intervention d'une tierce personne dans ce drame. Le parquet de Saint-Étienne indique qu'une information judiciaire a été ouverte hier contre X pour les chefs d'enlèvement et de séquestration suivis de morts commis en bande organisée, de détention non autorisée d'armes, munitions ou de leurs éléments de catégorie B. En sport, il y avait du basket hier soir et une défaite malheureusement frustrante pour le SCAB qui s'incline en prolongation sur le parquet d'Orléans dans le cadre de la 26e journée d'Élite 2, défaite 96 à 88. Les hommes de Julien Cortès sont actuellement 16e au classement. Tout ça avant le derby de vendredi face à la Chorale de Rouen, un derby tant attendu à l'Arena de Saint-Étienne Métropole. La Chorale qui, vous le savez, est d'ores et déjà championne de France et qui évoluera l'année prochaine en Betclic Elite.
1: Et en foot, c'est une journée décisive pour les Vertes.
4: Ouais, comme les garçons en foot hein, ce week-end. Dernier match de la saison en Arkema Première Ligue face à Fleury à 17h au stade Salif Keita à l'Étivalière. Même si elles n'ont plus leur destin entre les mains, elles aussi. Hein, les Vertes, dernières du championnat, doivent absolument gagner et espérer que Lens, qui est 11e, et Montpellier, qui est 10e, perdent de leur côté pour pouvoir se maintenir dans l'élite du football féminin. Et puis hier soir, vous étiez peut-être devant la Ligue des Champions. Arsenal file en finale après le match nul à l'aller. Les Gunners de notre ancien Stéphanois William Saliba ont gagné 1-0 contre l'Atlético Madrid. Alors qui du PSG ou du Bayern les rejoindra en finale? La réponse, c'est ce soir avec la deuxième demi-finale retour de la Coupe aux Grandes Oreilles. Pour rappel, lors du match aller complètement fou, il y avait eu 5-4 pour les hommes de la capitale. Bref, ça s'annonce encore très bouillon comme match. C'est à 21h pour le coup d'envoi.
1: Et on passe à la météo, malheureusement bien pluvieuse de ce mercredi.
4: Ouais, avec des orages également attendus, notamment dans l'après-midi sur une grosse partie du département. Bref, ce n'est pas un temps à aller dehors. Il faut penser à la capuche, au parapluie et au caouet. Petite baisse également au niveau des températures. On va atteindre des 13 degrés pour les maxi à Saint-Monnet-le-Château, 14 degrés à Saint-Chamond et à Firminy, 15 à Saint-Thé et à Bouin-sur-Lignon, 15 également à Saint-Galmier ou encore à Bourg-Carvental, 16 degrés à Feur, à Montbrison et jusqu'à 17 degrés à Charlieu et à Rouen. La seule petite bonne nouvelle, c'est que demain, on devrait retrouver quelques petites éclaircies malgré toujours la présence de nuages et d'un petit peu de pluie.
1: T'as les températures pour Roche-la-Molière ?
4: Pour Roche-la-Molière ?
1: Oui, proche de Saint-Étienne.
4: Non, mais on doit être, d'après mes analyses, vu que je commence à maîtriser un peu la météo en ce moment, je pense qu'on est aux alentours de 16 degrés pour les maxi à Roche-la-Molière.
1: 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Les petites infos du jour arrivent. Et pour les hits juste avant, voici Orias, soirée mondaine.
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0: l'info du jour. Bonjour.
1: Bonjour, nous sommes le mercredi 6 mai. On va souhaiter une bonne fête aux prudences.
2: Elles sont possessives et aiment l'argent. 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
1: Vous en connaissez des prudences?
2: Non.
3: Non.
1: Des jurisprudences?
3: Non.
1: Je suis vraiment nul en blague ce matin. J'ai honte, excusez-moi. Bon anniversaire à ce chanteur français. Je sais qu'il est né à Kinshasa. De son vrai nom, Gandhi Juna. Tu le savais, c'est à Valentin.
3: Oui, je savais.
1: Gims, rappeur et auteur-compositeur, qui s'est fait connaître avec le groupe Section d'Assaut et une carrière solo. Là, ça fait un moment déjà, carrière solo lancée en 2013. Malheureusement, une actualité plutôt juridique hein, en ce début d'année pour Gims, qui est annoncé en tournée dans la région sa fin d'année du côté de Lyon d'ailleurs. Un acteur maintenant américain hyper célèbre, notamment pour cette pub. Je sais que Karine connaît, toi Valentin, du coup, t'as retenu.
3: Putain, s'appelle... la pub, je la connais quand même, Georges Clooney.
1: Georges Clooney qui a 65 ans, ça vous a bluffé un petit peu tout à l'heure. Georges Clooney qui a été révélé grâce à la série Urgence, c'était en 1990. Il est ensuite devenu une star internationale et s'est imposé à Hollywood, notamment avec le film Ocean Eleven. Il vit en France une grande partie de son temps avec sa famille en Provence. Dans le Var. Aujourd'hui, c'est également l'anniversaire d'un acteur populaire français de comédie.
4: Jacouille, la fripouille, votre humble serviteur. Vous me reconnaissez, soi.
5: Nuit. Jour.
1: J'aime beaucoup.
5: Nuit.
1: Tu connais
5: jour.
1: Valentin?
3: Bien sûr, Christian quoi Clavier.
1: Ouais.
4: Regardez ça, elle est niquée. Elle est complètement niquée. Mais dehors, les Romano. Ça n'est pas illuminé, c'est de la merdasse. C'est un...
1: Eh oui, Christian Clavier avec des extraits des Visiteurs. 74 ans aujourd'hui pour cet acteur très populaire du cinéma français qui s'est fait connaître notamment grâce et avec la troupe du Splendide, grâce à des films célèbres comme Les Bronzés, Le Père Noël est une ordure ou encore Les Visiteurs. C'était pas la troupe du Splendide, mais Les Visiteurs. Gros succès populaire. Bon anniversaire donc à Christian Clavier, 74 ans aujourd'hui. On passe à la citation, et la citation, on le doit à Raymond Devos, humoriste français. Le rire est une chose sérieuse avec laquelle il ne faut pas plaisanter, surtout quand on en a besoin.
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1: Eh, oublie que t'as aucune chance, vas-y, fonce.
2: C'est le rendez-vous qu'on adore avec Karine. Le mercredi matin, Valentin a pour objectif de nous annoncer une vraie bonne nouvelle qu'on va valider ou pas. Valentin, c'est à toi.
3: Ouais, aujourd'hui, je vais vous parler de sport et d'une vidéo qui a fait le buzz sur Internet. Tant elle était émouvante. En fait, si vous êtes fan de cyclisme, vous avez certainement vu que le jeune prodige lyonnais, et oui, ça existe des prodiges lyonnais, Paul Sexas a annoncé lundi sur les réseaux sociaux de son équipe Décathlon, CMA, CGM, sa participation au prochain Tour de France qui aura lieu du 4 juillet au départ de Barcelone jusqu'au 26 juillet. À seulement 19 ans, la pépite française va donc disputer son premier grand tour. Et pour annoncer cette grande et belle nouvelle, eh bien son équipe a publié une vidéo sur les réseaux sociaux dans laquelle on le voit apprendre à ses grands-parents en Haute-Savoie qu'il traversera leur département sur la Grande Boucle cet été. Je vous propose d'écouter ce moment très mignon.
4: Je suis quand même venu pour vous annoncer quelque chose de particulier. C'est que en juillet prochain, j'aurai quand même une course.
5: C'est-à-dire, laisse-nous deviner.
4: Devine.
5: Tour de France.
4: Ouais.
3: Mais c'est forcément, sa mamie était tosant. Bref, un très beau moment qui a ému les internautes tant l'annonce était touchante auprès de ses grands-parents, fiers de leur petit-fils qui a des objectifs, c'est le moins qu'on puisse dire, hein, des objectifs ambitieux. Ce n'est pas mon état d'esprit ni ma conception du cyclisme de m'aligner sur le Tour de France dans un seul objectif de découverte et je viserai le meilleur classement possible. Voici ce qu'il a notamment déclaré. Une chose est sûre, il pourra compter sur ses premiers fans, ses grands-parents.
2: Alors Karine,
6: on valide.
2: Bah oui, moi je valide à fond parce que je suis comme tous les gens qui aiment un peu le cyclisme, fan de ce garçon. Ça fait tellement du bien de voir arriver cette pépite et puis tellement impatient de le voir face à Pogacar sur ce Tour de France.
3: Oui, et seulement 19 ans.
2: Ouais. Et puis c'est trop mignon. Je l'ai vu la vidéo. En effet, t'imagines le Tour de France pour les anciens, savoir que leur petit-fils va participer.
3: Ouais, c'est
2: va
3: incroyable. Passer.
2: Elle est très belle cette vidéo et très touchante comme ce gamin d'ailleurs. Ouais. Bah, c'est une vraie bonne nouvelle. Je savais pas par contre qu'il était lyonnais. Bonne info, il est de la région. Aura donc.
3: Ouais, il faut partie de la région quoi. Pas les...
2: Regarde comment se le
3: c'est une terre à part les Lyonnais.
2: Bon, il est lyonnais mais il fait partie de la région Aura donc ça passe. Bon, ouais. Bah, t'es encore bon mon petit Valentin. Je ne pouvais pas ne pas valider cette bonne nouvelle parce qu'en effet j'ai été touché par la vidéo. Merci beaucoup Valentin.
3: Ah bah merci à vous.
2: Voici le retour des hits avec le Taroscope dans un instant. Mais juste avant, il avait les mots. C'est Sheriff Aluna. Je vous souhaite un bon début de journée à l'écoute de la radio de la Loire.

0: Et voici votre taroscope de ce mercredi 6 mai. Les béliers, faites des efforts, ouvrez votre cœur, vous verrez, vous rayonnerez très vite. Vous allez attirer l'amour et la sympathie d'autrui. Les taureaux, l'intelligence de votre partenaire vous conforte dans vos sentiments, dans vos actions. Les gémeaux, sachez vous taire. Les médisances vous entraînent à un comportement avide d'envie de ce que vivent les autres. Cancer, pour vous, le contrôle se justifie par le besoin d'efficacité pour être toujours plus performant. Les lions, voir la vie sous un angle positif vous permet de fabriquer de bonnes vibrations. Ouvrez votre carapace et votre corps vous remerciera. Les vierges, eh bien attention, votre désinvolture dans le travail peut nuire à votre évolution de carrière. Un peu de concentration sera nécessaire. Les balances, une décision sera prise d'un commun accord. Vous avez le sens des responsabilités, de la gestion, faites-en bon usage. Les scorpions, eh bien vous êtes à un tournant important de votre vie. Sachez vraiment et profondément ce que vous voulez pour bien construire demain. Les sagittaires, vous exercez une emprise douce et bonne sur votre relation qui vous assure de la justesse dans vos élans et dans vos actes. Les capricornes, la route est longue, mais vous êtes bien plus capable que vous ne le pensez. Soyez perspicace et volontaire. Les verseaux, le changement qui se produit dans votre vie sentimentale, eh bien, vous redonne espoir et toute confiance en l'avenir. Les poissons, enfin, vos difficultés vont s'atténuer, ainsi que vos rapports avec votre entourage proche. Vos liens vont s'adoucir. 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
0: Et c'est toujours compliqué ce matin autour de Saint-Chamond. Je vous rappelle qu'il y a eu un accident un peu plus tôt ce matin au niveau de la Varizelle. Une voiture était sur le toit, ça a créé des bouchons qui ont du mal à se résorber. Ça coince également sur la bretelle d'accès au niveau de Terre-Noire, RN 88 à 72. Toujours un peu de monde sur la rocade ouest entre Roche-la-Molière et Villa. Et puis on nous avait annoncé, c'est Loïc qui nous a annoncé tout à l'heure sur la RN 88 entre Saint-Étienne et puis Envelay. Il y avait deux camions en panne. Attention, dangereux selon lui. C'était avant la sortie de Saint-Féréol. Quant à l'opération conducteur active, Jérôme, je vous l'annonçais depuis ce matin, se trouve du côté de Roche-la-Molière ce matin, plus précisément vers l'Oxy, vers la place principale, là où se déroule le marché. Donc si vous avez l'autocollant actif derrière votre voiture, essayez de croiser vos routes pour repartir avec ce chèque de 60 euros. Bonne chance.
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1: Bon début de journée à l'écoute de la radio de la Loire. Il est 9h. Et voici l'actualité locale présentée par Valentin Barthévian. Bonjour Valentin.
2: Bonjour Christophe, bonjour à tous.
1: À la une, des tirs d'armes à feu ont fait un blessé à Saint-Étienne.
2: Ouais, ça s'est passé à Montréno. Des coups de feu ont été tirés lundi après-midi selon le Progrès qui évoque plusieurs détonations proches du stade de foot. Un homme a été visé alors qu'il se trouvait sur le trottoir. Le tireur aurait ensuite pris la fuite dans un véhicule avec d'autres personnes à bord. La victime a été touchée au membre inférieur. Ses jours ne sont pas en danger. Des suspects ont été placés en garde a vu. Eux reprennent la grève. Une grande partie du personnel du collège honorait Durfey à Saint-Étienne après avoir été reçu par le rectorat de Lyon ce lundi pour notamment demander un classement de l'établissement et d'autres écoles du secteur en REP plus pour lutter plus efficacement contre l'échec scolaire. Ils estiment que les réponses données ont été insuffisantes au regard des problématiques soulevées. Ils dénoncent une méconnaissance cruelle de la situation réelle du collège, des écoles et du territoire. Bref, résultat, la grève reprend dès demain. Dans l'actualité également, le maire de Saint-Étienne et président de Saint-Étienne Métropole, Régis Juanico, a été élu à l'unanimité à la présidence du conseil de surveillance du CHU de Saint-Étienne. Il succède donc à Gaël Perdriau qui avait lui aussi été élu.
1: En sport, il y avait du basket hier soir.
2: Ouais, une défaite frustrante pour le SCAB qui s'est incliné en prolongation sur le parquet d'Orléans dans le cadre de la 26e journée d'Elite 2. Défaite 96 à 88. Les hommes de Julien Cortet sont 16e au classement avant le derby de vendredi face à la Chorale de Rouen à l'Arena de Saint-Étienne Métropole. Un derby tant attendu. La Chorale qui est déjà championne de France et qui évoluera l'année prochaine en Betclic Elite. En foot féminin, c'est une journée capitale pour les Vertes. Dernier match de la saison en Arkema Première Ligue face à Fleury à 17h au stade Salif Keita à l'Étivalière. Même si elles n'ont plus leur destin entre les mains comme les hommes, les Vertes, dernières du championnat, doivent absolument gagner de leur côté et espérer que Lens et Montpellier perdent eux aussi pour pouvoir se maintenir dans l'élite du football féminin.
1: Et puis en parlant de foot chez les garçons, il y a 50 ans, les Verts débutaient une semaine riche en émotions.
2: Ouais, les joueurs de l'épopée 76, souvenez-vous, se préparaient pour le match de leur vie, celui de la finale de la Coupe des clubs champions européens, notre actuelle Ligue des champions. C'était le 12 mai 1976 et cette finale a façonné la légende verte pour l'éternité. Philippe Gastal, conservateur et historien du Musée des Verts, se remémore le rendez-vous mémorable que représentait un match de l'AS Saint-Etienne à l'époque.
3: Ils ne se rendaient pas compte, c'était des rockstars, c'était les Beatles. Ils étaient en tournée, ils remplissaient les stades partout, c'était la magie verte, la France était verte. Du soir de Kiev, du 17 mars 76 au 13 mai 76, le lendemain de la finale, tous les journalistes français qui descendaient de Paris, qui venaient, la capitale de la France, c'était Saint-Étienne. Ça dépassait largement le cadre du football, du sport. C'était devenu un phénomène sociologique. On a au musée, par exemple, une affiche, on voit l'Express, un magazine, on va dire, un hebdomadaire économique. Ils ont titré « Allez les Verts ». Jamais on a vu ça quand Marseille a fait la finale de la Coupe d'Europe ou Paris. Ça dépassait le cadre du football. Et on le doit à ces hommes-là. On leur doit tellement. On les a tant aimés.
2: Et demain, pour continuer de fêter les 50 ans de l'épopée verte, vous entendrez Patrick Révéli, ancien attaquant de l'AS Saint-Etienne dans nos journaux. Et puis, avis aux amateurs de pleine nature, un nouveau tronçon vient d'être dévoilé sur le GR3, ce parcours de randonnée qui suit le fleuve Loire de sa source au Mont Gerbier de Jonc à son estuaire sur la côte atlantique, baptisé la Loire Forésienne. Il permet de relier Vaux-Chaffeur. Forêt Tourisme précise qu'il est accessible et sans difficulté majeure. Il se compose de 3 étapes. Vous avez le détail sur notre application et sur notre site internet activeradio.com.
1: Une météo qui donne envie de manger du cognaman aujourd'hui.
2: Ah bah ça c'est effectivement le cas parce qu'on est vraiment sur un ton breton avec de la pluie aujourd'hui, des nuages bien gris et des orages attendus sur une grosse partie du département. Petite baisse également au niveau des températures, 13 degrés pour les maxi à Saint-Monnet-le-Château, 14 à Saint-Chamond et à Firminy, 15 à Saint-Étienne et à Bouin-Saint-Lignon, 15 également à Saint-Galmier et à Bourg-Carvental, 16 degrés si vous êtes à Feur ou du côté de Montbrison et jusqu'à 17 degrés à Charlieu et à Rouen.
1: Merci Valentin, tout de suite on file du côté de Roche-la-Molière.
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1: Ah oui, on vous l'annonce depuis ce matin, notre conducteur de l'opération conducteur active, Jérôme, était du côté de Roche-la-Molière et je crois que tu as croisé quelqu'un qui avait l'autocollant Active Radio. Bonjour Jérôme.
5: Salut Christophe, écoute, je suis avec Christelle. Bonjour Christelle.
6: Bonjour tout le monde.
5: Sur la route du travail?
6: Oui, tout à fait. J'ai entendu le message, donc j'ai fait demi-tour et je me suis précipitée sur la place du marché.
5: C'est ça, elle s'est garée à l'arrache sur le trottoir. Alors heureusement,
1: mais
5: non mais c'est bon, t'inquiète, nous on connaît bien le maire. On le salue d'ailleurs, bonjour Eric.
6: Bonjour Eric. Hein,
5: voilà, et on fait plein de trucs avec lui. Donc je pense qu'il va être indulgent pour le bien-être de l'opération.
1: Non, en plus il aime pas ça, hein, du coup c'est pas parce qu'on connaît qu'il faut faire n'importe quoi.
5: Non, mais c'est une blague bien sûr, elle est juste posée à côté de ma voiture. Mais pour la sécurité, forcément on se met pas au milieu du trafic. Et on salue d'ailleurs, il y a un monsieur qui est venu toquer à la fenêtre. Parce qu'on était dans la voiture en train de préparer le direct. Et donc, on lui fait un petit coucou parce qu'il est arrivé deuxième. Voilà.
1: D'accord.
5: Bah, écoute, Christelle, on est heureux en tout cas de t'offrir ton chèque de 60 euros, les 60 euros de cash, et en plus deux places pour le Active Music Live.
6: Merci beaucoup, Active.
1: Eh ben merci et bravo, merci d'avoir mis l'autocollant. D'ailleurs, elle a chopé où l'autocollant Active ?
5: Ah, tu l'as eu où ton autocollant ?
6: Intermarché à Roche-la-Molière.
5: Ah oui, parce que l'année dernière, on était partenaire avec Intermarché,
1: ah,
5: donc forcément,
1: voilà.
5: Ça a abreuvé.
1: Et voilà, c'est toujours le même autocollant. Vous avez un autocollant Active, mettez-le. Et Jérôme, du coup, tu croiseras peut-être leur route. Demain, tu seras dans quel secteur ?
5: Ah, demain, on monte dans la plaine du Forêt, on va aller faire un tour du côté de Feur.
1: Très bien. Bah, écoute, si tu es dans le coin tout à l'heure, n'hésite pas à venir nous voir en studio, prendre un petit café chaud. Merci.
5: Merci Christophe. Écoute, je me déleste de mon chèque de 60 euros et puis j'arrive à la radio. Comme ça, au moins, ça sera fait.
1: Ça marche.
6: Merci Active, merci beaucoup et surtout, changez rien.
1: Bah, c'est trop gentil. Merci à toi de nous écouter. Bonne journée à tous. L'opération Conducteur Active continue. C'est jusqu'au 22 mai. Voici le retour des hits dans un instant. Amir et Sia avec 1 plus 1. À tout de suite.
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1: 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Et La Libération, petite question de sélection pour le tirage au sort. 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Sur une moto, à quoi correspond le levier qui se trouve sous le pied droit ? Est-ce que c'est pour actionner le frein avant, le frein arrière ou l'embrayage ? Un peu plus difficile que d'habitude. Tentez votre chance, Karine vous attend maintenant au standard. Bonne chance.
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0: commencer, Karine, qui est avec nous?
1: C'est Rémi de Saint-Maurice-en-Gourgois, il est menuisier.
0: Eh bien, bonjour Rémi.
2: Bonjour, bonjour.
0: Bienvenue Rémi, menuisier, tu as ton compte?
2: Non, je travaille pour un patron.
0: D'accord, très bien. Bon, en fait, la bienvenue. Tu es motard ou pas?
2: Oui, j'ai le permis 125, mais pas de moto.
0: Ah, et ben oui, et puis de 125, quand on a goûté, on a envie d'un gros cube. Forcément, exactement. Il te faut ce permis. Alors du coup, comme tu fais déjà un peu de moto, tu dois avoir la réponse. À quoi correspond sur une moto le levier qui se trouve au niveau du pied droit? Est-ce qu'il permet d'actionner le frein avant, le frein arrière ou l'embrayage?
2: Il actionne le frein arrière.
0: Exactement, alors que le frein avant, c'est sur le levier de droite, de la main droite. Bonne réponse Rémi. Bah écoute, tu rejoins les petits vénards qui font partie des sélectionnés. Le tirage au sort aura lieu demain après-midi avec Laurent dans le drive. Je n'ai plus qu'à te souhaiter bonne chance Rémi.
2: Eh ben merci beaucoup.
0: Je t'en prie, belle journée à toi, merci d'avoir joué.
2: Au revoir, merci.
0: Ciao Rémi, à bientôt. Voici le retour des hits dans un instant, le journal. Et pour les hits, ce sera Maël avec Tic Tac et Imagine Dragons.
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0: Et des petites infos sur vos conditions de circulation, c'est bien amélioré, il n'y a plus de bouchons actuellement autour de Saint-Chamond suite à l'accident qu'il y a eu tout à l'heure. Seule difficulté qu'il reste actuellement, c'est avant la bretelle d'accès RN 88 à 72 au niveau de Terre-Noire. Restez prudents.
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0: 9h30, voici l'essentiel de l'actu en moins d'une minute avec Valentin Barthévian.
1: À la une, un blessé et des suspects interpellés après des coups de feu à Saint-Etienne. Ça s'est passé à Montréno, des coups de feu tirés lundi après-midi selon le Progrès qui évoque plusieurs détonations proches du stade de foot. Un homme a été visé alors qu'il se trouvait sur le trottoir. Le tireur aurait ensuite pris la fuite dans un véhicule avec d'autres personnes à bord. La victime a été touchée au membre inférieur, ses jours ne sont pas en danger. Eux reprennent la grève, une grande partie du personnel du collège Honoré Durfé à Saint-Etienne après avoir été reçu par le rectorat de Lyon ce lundi pour notamment demander un classement de l'établissement et d'autres écoles du secteur en REP+ pour lutter contre l'échec scolaire. Ils estiment que les réponses données ont été insuffisantes. Résultat, la grève reprend dès demain. En foot, c'est une journée décisive pour les Verts. Dernier match de la saison en Arkéva Première Ligue face à Fleury, à la maison, à 17h au stade Salif Keita et les Tivalières. Même si elles n'ont plus leur destin entre les mains, les Verts, dernières du championnat, doivent absolument gagner et espérer que Lens et Montpellier perdent de leur côté pour se maintenir dans l'élite du football féminin. Et puis, il y avait du basket hier soir et une défaite malheureusement frustrante pour le SCAB qui s'incline en prolongation sur le parquet d'Orléans dans le cadre de la 26e journée d'élite 2. Défaite 96-88. Les hommes de Julien Corté sont 16e au classement avant le derby de vendredi face à la Chorale de Rouen à l'Arena de Saint-Etienne Métropole.
0: Et on termine par la météo de ce mercredi.
1: Eh ben, comme hier et comme avant-hier, hein, le programme de la pluie, des nuages bien gris et des orages. Petite baisse également au niveau des températures. On va atteindre les 13 degrés seulement pour les maxis à Saint-Monnet-le-Château, 14 degrés à Saint-Chamond et à Firminy, 15 degrés à Saint-Étienne et à Bouin-sur-Lignon, 15 également à Saint-Galmier et à Bourg-Avental, 16 à Feurs, à Montbrison et à Rivaille, jusqu'à 17 degrés si vous êtes à Charlieu ou du côté de Roanne.
0: Merci Valentin, on te retrouve dans un instant pour l'actu télé. À suivre, Louane et Vianney Mika avec Kit It Simple.
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1: Et on retrouve l'actu télé du jour avec Valentin. On commence par les audiences d'hier soir.
2: Ouais, c'est France 2 qui termine en tête des audiences avec le retour de sa série policière Capitaine Marlowe. Vous étiez 3 920 000 curieux. TF1 est deuxième avec Koh-Lanta qui a regroupé un petit peu plus de 3 millions d'aventuriers. Et puis c'est France 3 qui décroche la médaille de bronze avec du théâtre et la pièce Un pas de côté. 1 130 000, c'est le nombre que vous étiez devant la 3.
1: On passe à l'actu télé du jour.
2: D'abord, une candidate de Mariée au premier regard sur M6 a porté plainte pour harcèlement. Si vous suivez le programme, il s'agit de Julie, l'une des 16 célibataires venues participer à l'émission. Elle a pris la parole sur les réseaux sociaux après avoir été la cible de nombreux messages haineux alors qu'elle pensait avoir trouvé l'homme de sa vie. Le voyage de noces en Albanie a montré quelques désaccords. Le marié s'est rendu compte que son épouse n'était pas faite pour lui. Bref, face à ce harcèlement en ligne incessant, traité d'égoïste ou encore de capricieuse pour les messages les plus soft, elle a décidé de porter plainte contre un dont elle a retrouvé l'adresse IP. Et puis attention, ne tombez pas dans ces pièges grossiers. Le candidat légendaire des 12 coups de midi, Emilien, prévient ses fans après l'usage de son image pour des fausses publicités générées par intelligence artificielle. Les fausses pubs reprennent son visage et sa voix. C'est assez bien fait, on le voit promouvoir des arnaques liées aux crypto-monnaies. Il dévoilerait une astuce pour s'enrichir facilement sans quitter son canapé. Sans quitter son canapé, il suffirait de s'inscrire sur une plateforme de trading en crypto-monnaie pour convertir 250 euros en 1 million en 12 à 15 semaines. Bref, l'intéressé a donc bien évidemment réagi sur ses réseaux sociaux. C'est évidemment complètement faux. Ne tombez pas dans ces pièges grossiers, s'il vous plaît. Faites attention.
1: Enfin, on passe au programme de ce soir.
2: Sur TF1, direction l'hôpital avec la suite d'une des séries médicales les plus connues, la saison 22 de Grey's Anatomy. Sur France 2, on va découvrir une nouvelle série dramatique. Ça s'appelle Enchaîné. Sur l'île de la Réunion, une habitation est ravagée par un cyclone. Un esclave doit alors reconstruire sa propre prison qui est tenue par son maître, qui est en fait son père. Si vous êtes fan d'histoire, rendez-vous sur France 3 avec un nouveau numéro de Secrets d'Histoire, Madame de Stael, la liberté à tout prix. Si vous zappez sur France 4, c'est Soirée Musique avec Taratata 100% live. Sur France 5, on ouvre les livres avec la Grande Librairie, Cap sur les îles. Et puis sur M6, c'est Cauchemar en cuisine.
1: Eh bien merci Valentin, une rubrique que vous retrouvez sur activeradio.com. Voici le retour des hits, Boris Ray, Running Up That Hill.

0: Warren, Fever Dream, il y aura aussi MC Hammer, You Can't Touch This.
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15: Futé. Allez, rien à vous signaler pour l'instant, c'est la bonne nouvelle. Le trafic s'est bien fluidifié. Restez prudents dans un instant, hein, MC Hammer. Et tout de suite, Alex Warren, Fever Dream.
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0: MC Hammer à l'instant, You Can't Touch This. Et il nous a rejoint, il a rejoint l'équipe. C'est Jérôme, notre conducteur active. Comment ça va?
1: Bah écoute, ça va super bien, tu vois, très bon accueil. Franchement, alors ce matin c'était la guerre, tu vois, juste après notre passage, c'est arrivé dans tous les sens, ça tapait au carreau, sous la pluie, toc toc et machin, et on peut gagner. Eh ben non, trop tard.
0: Et oui, il faut être le premier, on rappelle que c'est l'opération conducteur active qui a énormément de succès. Le principe c'est que si vous avez l'autocollant sur votre voiture, que vous croisez à la route, vous croisez ta jolie voiture, dis donc, elle est sympa cette petite Alfa Romeo.
1: Ah c'est mignon, en plus ça se conduit super bien, c'est fluide, petite voiture automatique, hybride, donc quand t'es dans le trafic, et ben ça consomme rien du tout.
0: Ouais.
1: Donc elle est jolie, forcément c'est une bombinette. Ça va super, ben c'est super confort.
0: Et ben d'ailleurs, vous pouvez passer pour voir cette Alfa Romeo Junior Hybrida chez Alfa Romeo à Saint-Etienne. C'est le groupe SAG, c'est dans la Zedine Necker. En plus, vous pourrez récupérer l'autocollant pour participer à l'opération. D'ailleurs, vous pouvez venir aussi à la radio, on vous en offre. Demain, tu étais à Roche-la-Molière aujourd'hui, demain tu m'as dit que tu étais à Feur.
1: Demain, on va faire un tour dans le haut de la plaine du Forêt pour terminer la semaine, puisque vendredi, c'est férié, donc on fait relâche.
0: Et ben très bien. En tout cas, c'est bien sympa, on passe de bons moments, tu rencontres plein de gens sympathiques, de fidèles auditeurs,
1: des amoureux de la radio. C'est simple, c'est que de l'amour. Moi, je suis en mode Père Noël, tu vois. Je distribue des cadeaux et en plus, je prends de l'amour, des torrents d'amour. Ce matin, c'était des torrents de flotte et des torrents d'amour en même temps, avec des gens qui écoutent la radio dans la voiture, en allant au taf, au travail, à la maison. J'ai même un monsieur qui m'a dit lundi, je sais pas si tu te rappelles, Philibert, lui, il écoutait Active de 5h30 du matin jusqu'à 20h le soir.
0: C'est incroyable. Wow. Merci, merci à vous pour votre gentillesse. On le sait, nos auditeurs sont adorables et tu offres un chèque de 60€ quand tu croises la personne qui a l'autocollant. Et en plus des places pour cette belle soirée, ce sera le 27 mai au Fil à Saint-Etienne. C'est un concert privé, l'Active Music Live. Ça, c'est bien.
1: C'est ça. J'en ai quelques-unes en plus. Donc, des fois, je peux remercier aussi des fidèles auditeurs. Tu vois, ce matin, par exemple, eh ben, ils ont été plusieurs à arriver. Le deuxième qui est arrivé quasiment en même temps, eh ben, pour lui faire plaisir, on lui a offert deux places pour l'Active Music Live.
0: Bon, c'est trop sympa. En tout cas, merci. Merci pour cette opération qui est super sympa. Bonne route demain à Feur. Et puis, ben, on t'aura par téléphone.
1: Voilà. Ben, comme d'habitude, de toute façon, je vous appelle à chaque fois. Et surtout, j'ai repris le flambeau parce que je te rappelle que tu es la seule personne qui a fait l'opération conducteur active à ma place.
0: Oui, c'est vrai qu'à l'époque, je faisais le matin, l'émission et l'après-midi. Ah là, on accumulait les heures. C'était dur. C'était germinal.
1: On est solidaires tous les deux. Tu me comprends. Tu sais ce que c'est que de chercher des autocollants actifs et c'est quand même génial.
0: C'est très bien. En tout cas, merci d'être passé. Merci l'équipe. Karine, Valentin, merci pour tout. Rendez-vous demain pour un grand morning de la Loire. Merci Jérôme. Voici le retour d'Élite Christina Aguilera et Ozuna avec Santo. Belle journée.

0: Bon mercredi avec les matins actifs, il est 10h, on se prépare à Safa Vidan avec One Day Active. Et avant de retrouver la météo dans quelques minutes, voici les infos avec l'excellent Valentin Barthévian. Bonjour Valentin.
1: Bonjour Jérôme, bonjour à tous. À la une, des tirs d'armes à feu ont fait un blessé à Saint-Étienne. Ça s'est passé à Montréno. Des coups de feu tirés lundi après-midi, selon le Progrès qui évoque plusieurs détonations proches du stade de foot. Un homme a été visé alors qu'il se trouvait sur le trottoir. Le tireur aurait ensuite pris la fuite dans un véhicule avec d'autres personnes à bord. La victime a été touchée aux membres inférieurs. Ses jours ne sont pas en danger. Des suspects ont été placés en garde à vue. Eux reprennent la grève. Une grande partie du personnel du collège Honoré d'Urfey à Saint-Étienne après avoir été reçu par le rectorat de Lyon ce lundi pour notamment demander un classement de l'établissement et d'autres écoles du secteur en REP+, pour lutter plus efficacement contre l'échec scolaire. Ils estiment que les réponses données sont insuffisantes au regard des problématiques soulevées. Ils dénoncent une méconnaissance cruelle de la situation réelle du collège, des écoles et du territoire. Résultat, la grève reprend dès demain. Dans l'actualité également, le maire de Saint-Étienne et président de Saint-Étienne Métropole, Régis Joannico, a été élu à l'unanimité à la présidence du conseil de surveillance du CHU. Il succède donc à Gaël Perdriau qui avait lui aussi été élu à ce poste. En sport, il y avait du basket hier soir et malheureusement une défaite frustrante pour le SCAP qui s'incline en prolongation sur le parquet d'Orléans dans le cadre de la 26e journée d'Elite 2, défaite 96 à 88. Les hommes de Julien Cortet sont 16e au classement avant le derby de vendredi face à la Chorale de Rouen à l'Arena de Saint-Étienne Métropole. La Chorale qui, vous le savez, est déjà championne de France et qui évoluera l'année prochaine en Betclic Elite. En foot féminin, journée capitale pour les Vertes. Dernier match de la saison en Arkema Première Ligue, c'est face à Fleury cet après-midi à 17h au stade Salif Keita à l'Étivalière. Même si elles n'ont plus leur destin entre les mains comme les garçons, eh bien les Vertes doivent absolument gagner. Elles sont dernières du championnat. Elles doivent gagner, mais elles doivent aussi espérer que Lens, qui est 11e, et Montpellier 10e, perdent de leur côté pour pouvoir se maintenir dans l'élite du football féminin. En parlant de foot chez les garçons, il y a 50 ans, les Verts débutaient une semaine riche en émotions. Derrière l'iconique Robert Herbin, les joueurs de l'épopée 76 se préparaient, souvenez-vous, pour ce match, le match de leur vie, celui de la finale de la Coupe des clubs champions européens, notre actuelle Ligue des champions. C'était le 12 mai 1976 et cette finale a façonné la légende verte pour l'éternité. Philippe Gastal, conservateur et historien du Musée des Verts, se rappelle de la ferveur qui entourait l'équipe de l'ASS en 1976. Écoutez-le.
2: Il y en a qui faisaient le détour en vacances pour venir voir un entraînement. Donc ils faisaient marcher l'économie locale. Ils dormaient à l'hôtel, ils visitaient Saint-Étienne. Il y a eu une continuité dans le temps depuis 50 ans. Et si aujourd'hui, en 2026, on fait plus de 30 000 spectateurs de moyenne, on le doit à cette équipe. Enfin, un club pouvait montrer à l'Europe entière qu'il pouvait rivaliser avec les meilleures équipes européennes. Donc nous sommes reconnaissants, redevables vis-à-vis de ces garçons, des hommes charismatiques. Quand vous voyez le président Rocher, quand vous voyez Pierre Garonner, Robert Herbin, les gueules qu'ils ont, ce sont des personnages. Et ces personnages, ils étaient à Saint-Étienne et ils rendaient fier le peuple stéphanois.
1: Et demain, pour continuer de fêter les 50 ans de cette magnifique épopée verte, vous entendrez Patrick Révelli, ancien attaquant de l'AS Saint-Étienne. Ce sera donc demain dans les journaux de la matinale. Et puis avis aux amateurs de pleine nature, un nouveau tronçon vient d'être dévoilé sur le GR3. Ce parcours de randonnée qui suit le fleuve Loire de sa source au Mont Gerbier de Jonc à son estuaire sur la côte atlantique, baptisé la Loire Forésienne. Il permet de relier Vauche à Feur. Forêt Tourisme précise qu'il est accessible et sans difficulté majeure. Il se compose de 3 étapes. Vous avez le détail sur notre application et sur notre site internet activeradio.com.
0: Et Valentin, il est temps maintenant de passer à la météo. Ça donne quoi pour aujourd'hui?
1: Eh ben, comme hier et comme avant-hier, hein, de la grisaille et de la pluie au programme toute la journée, avec des orages encore annoncés. Bref, ce n'est pas un temps à aller dehors. Sinon, il faut penser à la capuche, au caouet et au parapluie. C'est les seuls conseils que je peux vous donner ce matin. Petite baisse côté température également. On devrait atteindre les 13 degrés pour les maxis à Saint-Bonnet-le-Château, 14 degrés à Saint-Chamond et à Firminy, 15 à Saint-Thé, à Bouin-sur-Lignon, à Saint-Galmy, à Bourg-Argental, 16 degrés si vous êtes à Feur, à Montbrison ou du côté de Rivas, et jusqu'à 17 degrés à Charlieu et Arouane. En tout cas, j'ai quand même une petite bonne nouvelle, c'est que demain on devrait retrouver les éclaircies, les petites éclaircies, malgré encore la présence de nuages et d'un petit peu de pluie annoncée toujours par Météo France.
0: Merci beaucoup Valentin et à tout à l'heure à Safa Vidan. Tout de suite, comme promis, c'est One Day sur Active.

Jack Jones avec You Don't Know Me sur Active, la radio de la Loire. Nous voici partis pour les matins actifs en ce mercredi 10h-13h. On va passer du bon temps ensemble et en plus en ce moment sur Active avec l'été qui approche, les beaux jours qui vont revenir. Avec l'été qui approche, les beaux jours qui vont revenir. La chaleur, on vous

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0: avez grandi avec Goldorak et l'inspecteur Gadget.
1: Et là qui va là.
0: Ah, on est dans la zone des quinquas. Écoutez, c'est une sélection Gold Active.

retour en 2003 dans notre sélection Gold Active avec celle qui s'adressait à son public en leur disant « Laissez-moi le temps de tout vous montrer ». C'était Jennifer avec « Donne-moi le temps ». Vous restez avec moi, on écoutera Lady Gaga, Bad Romance et Woodkid maintenant. C'est « I Love You » sur Active.

0: Active pour accompagner votre mercredi avec Bad Romance. Il est temps de parler idées sorties avec un événement qui arrive prochainement à quelques kilomètres de Rouen. La SSE Kids Tour vous donne rendez-vous à Coutouvre le jeudi 14 mai. Aire de jeu de 2500 mètres carrés, des animations, des structures gonflables, un baby-foot géant, des tirs de précision. Bref, si vous avez des enfants âgés de 4 à 12 ans, ils vont passer un super moment. Les horaires à retenir, 9h30 jusqu'à 17h30. Et c'est gratuit pour tous. Dans quelques minutes, 50 euros de shopping, c'est ce que je vous propose. Et puis ceux qui seront présents à l'Active Music Live.
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0: Les noms qui continuent de sortir, Joseph Kamel et Daisy avec Parker sur Active.
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0: Dean Lewis avec Follow Your Feet sur Active.
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0: Bon, vous n'oubliez pas que c'est demain le tirage au sort. Hein, parmi les bonnes réponses, lequel d'entre vous va repartir avec 50 euros de shopping à Montbrison, mes boutiques? Suspense. En tout cas, ce que je peux vous dire, c'est qu'on va faire un petit tour des indices pour avoir un maximum de bonnes réponses au standard. Je vous rappelle que nous recherchons un objet qu'on a en général tous chez soi et qu'on déplace. Objet qui peut contenir énormément de choses ou presque rien. Certaines personnes passent beaucoup de temps à le préparer. On sait aussi que, curieusement, son poids peut parfois coûter cher. Et je rajoute maintenant ce nouvel indice. On l'a à la maison, mais il est utile, surtout quand on est loin de sa maison. Faites vos propositions maintenant à Karine. Elle vous attend. Elle est prête. 04 77 420 400. 04 77 420 400. C'est son anniversaire aujourd'hui. Il fête ses 40 ans. Et on écoute Gims maintenant sur Active avec Jusqu'ici, tout va bien. 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

0: Dans les matins actifs, on démarre une nouvelle heure de hit avec Gauthier qui sera là et Somebody That I Used To Know, 11h. Avant cela, petit détour par l'Active Agenda d'Alexandra Châtelard. Bonjour.
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2: Salut à tous, et d'abord un rendez-vous basket aux allures de derby ligérien. Ce vendredi à 20h30, le SCAB affrontera la Chorale de Rouen. Pour cette 37e journée de championnat d'élite 2, les Coraliens premiers du classement affronteront un SCAB 15e. La rencontre se déroulera à l'Arena Saint-Etienne Métropole de Saint-Chamond. Allez, prenez vite vos places. Et on vous propose aussi un rendez-vous musique. Le festival Parole et Musique revient à Saint-Etienne du 18 au 24 mai prochain. Au programme des artistes comme Sam Sauvage, Félix Radu, Vincent De Dienne, Brick Argent, Yoa, Feu Chatterton ou encore Terre Noire. Ces artistes se produiront entre la Comète et le Zénith de Saint-Etienne. Et pour profiter un maximum, vous pouvez prendre un pass 3 jours à 75€. A noter que vous pouvez aussi retrouver la programmation complète sur le site festivalpm.com. Et voilà, c'est tout pour aujourd'hui. On se dit à bientôt dans l'Active Agenda.
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0: Merci beaucoup Alexandra. Bon mercredi, belle fin de matinée accompagnée par tous les hits de la Loire. Quel plaisir d'écouter Gauthier maintenant avec Somebody That I Used To Know.
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Hyper sur Active. 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

0: 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Vous restez avec moi, la suite de Void dans quelques instants avec Joe et End of Beginning sur Active.
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0: Bob Legend sur Active, la radio de la Loire, avec Frozen. Avant de retrouver une sélection Gold Active de Dr Alban, on écoute Elena avec Summer Body sur Active.
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0: et Rory pour votre fin de matinée. C'était l'excellent Butterfly sur Active. Il est temps de nous concentrer et de parler de la guerre des stylos au bureau. C'est une véritable réalité, c'est une véritable tragédie. Écoutez-moi bien, 70% des salariés dans la Loire et la Haute-Loire avouent avoir déjà emprunté, hein, ça veut dire volé en version polie, définitivement le stylo d'un collègue. Et bien sachez aussi qu'un stylo bille que vous perdez comme ça, eh bien il change en moyenne 7 fois de main avant de disparaître pour de bon. Sale histoire tout ça, 50 euros de shopping, on joue dans un instant et Taylor Swift avec The Fate of Ophelia sur Active.
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0: BTS avec Dynamite sur Active.
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0: Allez, on se fait plaisir, on joue maintenant. On vous offre 50 euros de shopping à dépenser à Montbrison, mes boutiques avec notre trading. Le tirage au sort, il se fera demain, cause de jour férié, vendredi. Et voici donc le nouvel indice qui arrivera à la fin, mais on récapitule les anciens objets qu'on a tous en général chez nous et qu'on déplace. Objets qui peut contenir énormément de choses ou presque rien. Certaines personnes passent beaucoup de temps à le préparer. Curieusement, son poids peut parfois coûter cher. On sait aussi que on l'a à la maison cet objet, mais il est utile surtout quand on est loin de sa maison. Je rajoute donc notre nouvel indice qui nous apprend que, en général, plus on l'utilise, plus on est content. 04 77 420 400, 04 77 420 400. Karine est prête au standard pour avoir toutes vos réponses. Jérémy Frérot, maintenant juste avant midi, c'est revoir sur Active.

0: Active, la radio de la Loire, il est midi, on écoutera Vianney et Kenji côté hit avec le feu. Les titres développés à midi 10, ça arrive juste après la météo avec Valentin Barthévian. Ça donne quoi pour aujourd'hui, Valentin ?
1: Eh ben, comme hier hein, et comme avant-hier, on va encore avoir des petites averses de pluie cet après-midi. Toujours des nuages bien gris, on ne verra pas le soleil pointer le bout de son nez. Et des orages qui sont encore annoncés cet après-midi. Bref, pensez à la capuche, au caouet et au parapluie. Ça peut vraiment vous servir aujourd'hui comme les jours précédents. Petite baisse également côté température. On va atteindre les 13 degrés seulement pour les maxi à Saint-Bonnet-le-Château cet après-midi. 14 à Saint-Chamond et à Firminy au meilleur moment de la journée. 15 à Saint-Thé, à Saint-Galmy ou encore à Bourg-Argental. 16 à Feur et à Montbrison et jusqu'à 17 degrés à Charlieu et à Rouen. En tout cas, la petite bonne nouvelle, juste une petite bonne nouvelle, c'est que demain on devrait retrouver quelques petites éclaircies malgré encore la présence de nuages et de toutes petites averses de pluie, mais beaucoup moins qu'aujourd'hui.
0: Et Valentin, les infos seront là à midi 10. On va parler de quoi dans quelques instants ?
1: À la une, un blessé, des suspects ont été interpellés après des coups de feu à Montréno. La victime a été touchée au membre inférieur. Ses jours ne sont pas en danger. Dans l'actualité également, Total Energy menace de ne pas maintenir son plafonnement des prix des carburants en cas de taxe sur les profits exceptionnels liés, vous le savez, à la guerre au Moyen-Orient. Et puis, un mot de foot, parce que les Vertes jouent leur survie cet après-midi. Elles reçoivent Fleury pour la dernière journée d'Arkema Première Ligue. Mais même en cas de victoire, eh bien, elle pourrait quand même descendre. On fait le point dans le journal de midi 10.
0: Merci Valentin et à tout de suite. Côté hit, c'est Kenji et Vianney maintenant pour votre début d'après-midi avec le feu.
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0: La magnifique voix de Tom Walker sur Active, la radio de la Loire. C'était Leave the Light On. On retrouvera Les Enfoirés avec Lilo Trésor. Et on retrouve maintenant à midi 10 Valentin Barthévian pour les infos. Rebonjour Valentin.
1: Rebonjour Jérôme, bonjour à tous. À la une, il y a 50 ans, nous étions à J-7 d'un jour de légende. Les joueurs de l'épopée 76 se préparaient pour le match de leur vie, celui de la finale de la Coupe des clubs champions européens, notre actuelle Ligue des champions. Souvenez-vous, c'était le 12 mai 1976 et cette finale a façonné la légende verte pour l'éternité. Philippe Gastal, conservateur et historien du Musée des Verts, nous explique pourquoi la SS 1976 est devenue un phénomène sociologique.
2: Ils ne se rendaient pas compte, c'était des rockstars, c'était les Beatles. Et ils étaient en tournée, ils remplissaient les stades partout, c'était la magie verte, la France était verte. Du soir de Kiev, du 17 mars 76 au 13 mai 76, le lendemain de la finale, tous les journalistes français qui descendaient de Paris, qui venaient, la capitale de la France, c'était Saint-Etienne. Ça dépassait largement le cadre du football, du sport. C'était devenu un phénomène sociologique. On a au musée, par exemple, une affiche, on voit l'Express, un magazine, on va dire, un hebdomadaire économique. Ils ont titré « Allez les Verts ». Jamais on a vu ça quand Marseille a fait la finale de la Coupe d'Europe ou Paris. Ça dépassait le cadre du football. Et on le doit à ces hommes-là. On leur doit tellement. On les a tant aimés.
1: Et demain, pour continuer de fêter les 50 ans de l'épopée verte, vous entendrez Patrick Révelli, ancien attaquant de l'AS Saint-Etienne. En attendant, vous pouvez aller justement voir les anciens Verts aujourd'hui pour une séance de dédicace au centre commercial Auchan Centre 2 à Saint-Thé. C'est entre 14h et 17h. À noter par ailleurs, vous l'avez peut-être vu, que le club a lancé une collection capsule exclusive avec l'équipe anti-humel. Des maillots, des écharpes ou encore des polos seront en vente à partir de vendredi sur la boutique officielle de l'AS Saint-Etienne. Dans le reste de l'actualité, un blessé et des suspects ont été interpellés après des coups de feu. Ça s'est passé à Montréno, à Saint-Etienne. Des coups de feu tirés lundi après-midi selon Le Progrès, qui évoque plusieurs détonations proches du stade de foot. Un homme a été visé alors qu'il se trouvait sur le trottoir. Le tireur aurait ensuite pris la fuite dans un véhicule avec d'autres personnes à bord. La victime a été touchée aux membres inférieurs. Ses jours ne sont pas en danger. Des suspects ont été placés en garde à vue. Dans l'actualité également, cette menace de Total qui pourrait nous impacter à la pompe. Le pétrolier français menace de ne pas maintenir son plafonnement des prix des carburants en cas de taxe sur les profits exceptionnels liés à la guerre au Moyen-Orient. Pour information, Total Energy, c'est 5,8 milliards de dollars de bénéfices au premier trimestre. En sport, il y avait du basket hier soir. Défaite frustrante pour le SCAB qui s'est incliné en prolongation sur le parquet d'Orléans dans le cadre de la 26e journée d'Elite 2. Défaite 96 à 88. Les hommes de Julien Cortet sont 16e au classement avant le derby de vendredi face à la chorale de Rouen à l'Arena de Saint-Etienne Métropole. La chorale qui, vous le savez, est déjà championne de France et qui évoluera l'année prochaine en Betclic Elite. En foot, c'est une journée décisive pour les Verts. Dernier match de la saison en Arkema Première Ligue, c'est face à Fleury cet après-midi à 17h au stade Salif Keita à l'Étivalière. Même si elles n'ont plus leur destin entre les mains comme les garçons, eh bien les Verts, dernières du championnat, doivent absolument gagner pour espérer se maintenir dans l'élite du football féminin. Il faut quand même que Lens, qui est 11e, et Montpellier 10e, perdent également de leur côté. Et puis hier soir, vous étiez peut-être devant la Ligue des Champions. Arsenal file en finale après le match nul à l'aller. Les Gunners de notre ancien vert William Saliba ont gagné 1-0 contre l'Atlético Madrid. Saliba qui sera donc en finale de la Ligue des Champions. Alors qui, du PSG ou du Bayern, les rejoindra? Réponse ce soir avec la deuxième demi-finale retour de la Coupe aux grandes oreilles. Pour rappel, lors du match aller complètement fou, il y avait eu 5-4 pour les hommes de la capitale. Bref, ça s'annonce encore très très bouillant comme match. Le coup d'envoi, c'est à 21h.
0: Merci beaucoup Valentin. Allez-vous rester avec moi d'ici moins de 3 minutes maintenant? Nouvelle question de sélection pour gagner votre formation au permis moto et les équipements qui vont bien. Et puis on poursuit aussi avec vos hits. Voici maintenant Les Enfoirés avec Lilo Trésor sur Active. Belle après-midi.

0: On adore les enfoirés en ce début d'après-midi, c'était l'île au trésor sur Active.
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0: L'invité du prochain Active Music Live, c'était Joseph Kamel avec Crash sur Active.
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0: Il y a quelques secondes, il y a une petite question de sélection pour gagner votre formation au permis moto. Tirage au sort demain et les équipements, casque, gants et blousons. La question était la suivante, je vous la rappelle si vous avez raté. Quel constructeur de moto italien célèbre a un logo rouge? La bonne réponse, c'était Ducati, qui d'ailleurs, dans les premières années, était spécialiste des technologies de communication radio. Oui, comme nous, radio. Bravo à Lisa de Montbrison qui rentre dans le tirage au sort. Le prochain jeu, il aura lieu dans le drive avec Laurent. Je vous prépare une sélection Gold Active des Nightcrawlers. Et puis Eros Ramazzotti et Alicia Keys maintenant, c'est la Aurora sur Active.

0: Vous aussi, vous avez connu Fan 2 avec Séverine Ferrer-Solassis?
1: Bienvenue dans Fan 2.
0: Eh ouais. Eh ben nous aussi. Écoutez bien, c'est une sélection Gold Active.

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À la production, c'était David Guetta. Au chant, c'était Rihanna avec Ouzachik sur Active. 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

0: Sia, c'était Flamme sur Active, la radio de la Loire. Ça a été un plaisir de vous accompagner depuis 10h ce matin. On se retrouve bien évidemment demain. N'oubliez pas, à 16h, le Drive Active qui sera là pour vous accompagner. La suite de votre après-midi, dans quelques instants, la playlist Active à partir de 13h. Et puis avant 13h, Dua Lipa avec Physical. Je vous laisse en bonne compagnie avec l'Active Agenda d'Alexandra Châtelard. À demain, bisous.
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2: Salut à tous, c'est d'abord un rendez-vous basket aux allures de derby ligérien. Ce vendredi à 20h30, le SCAB affrontera la Chorale de Rouen. Pour cette 37e journée de championnat d'élite 2, les Coraliens premiers du classement affronteront un SCAB 15e. La rencontre se déroulera à l'Arena Saint-Etienne Métropole de Saint-Chamond. Allez, prenez vite vos places. Et on vous propose aussi un rendez-vous musique. Le festival Parole et Musique revient à Saint-Etienne du 18 au 24 mai prochain. Au programme des artistes comme Sam Sauvage, Félix Radu, Vincent Dedienne, Brick Argent, Yoa, Feu Chatterton ou encore Terre Noire. Ces artistes se produiront entre la Comète et le Zénith de Saint-Etienne. Et pour profiter un maximum, vous pouvez prendre un pass 3 jours à 75 euros. A noter que vous pouvez aussi retrouver la programmation complète sur le site festivalpm.com. Et voilà, c'est tout pour aujourd'hui. On se dit à bientôt dans l'Active Agenda.
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0: 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L'info dans la Loire, Anthony Perel.
1: Bonjour à tous. À la une, la Loire fait partie des 6 départements les plus foudroyés. Hier, 509 éclairs sont tombés chez nous, d'après l'observatoire spécialisé Kéronos. Et la commune qui a reçu le plus d'impact en France ce mardi se trouve dans la Haute-Loire voisine. Il s'agit d'Issingeaux. Malgré cela, il n'y a pas eu d'intervention remarquable des pompiers chez nous. Et la Loire sera à nouveau en vigilance jaune aux orages cet après-midi. L'alerte va durer jusqu'à environ 21h. Une information judiciaire ouverte pour enlèvement et séquestration suivie de mort commis en bande organisée. C'est ce qu'annonce le parquet de Saint-Étienne à la suite de la découverte d'un corps calciné à la Pacaudière il y a une dizaine de jours. On vous a mis les précisions sur ce dossier sur notre site et notre appli. Après 3 ans de chantier, le René de ses cendres à Montbrison, le théâtre des pénitents est officiellement inauguré ce soir avant un week-end d'animation pour le grand public. Au programme, projection de films, de visites ou encore des ateliers quiz proposés. Et puis gagner et espérer, les féminines de l'ASS jouent leur survie en D1 Arkema cet après-midi. Dernière, elles reçoivent Fleury à 17h. Il faudra s'imposer et espérer dans le même temps que les deux concurrents dans la course au maintien, Montpellier et Lens, s'inclinent respectivement à Lyon et au Paris FC, les deux premiers au classement.
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2: Bonjour à tous, à la une, la Loire fait partie des 6 départements les plus foudroyés. Hier, 509 éclairs sont tombés chez nous, d'après l'observatoire spécialisé Kéronos. Et la commune qui a reçu le plus d'impact en France ce mardi se trouve dans la Haute-Loire voisine, il s'agit d'Issingeaux. Malgré cela, il n'y a pas eu d'intervention remarquable des pompiers chez nous. Et la Loire sera à nouveau en vigilance jaune aux orages cet après-midi. L'alerte va durer jusqu'à environ 21h. Une information judiciaire ouverte pour enlèvement et séquestration suivie de morts commis en bande organisée. C'est ce qu'annonce le parquet de Saint-Étienne à la suite de la découverte d'un corps calciné à la Pacaudière il y a une dizaine de jours. On vous a mis les précisions sur ce dossier sur notre site et notre appli. Après 3 ans de chantier, le renaît de ses cendres. À Montbrison, le théâtre des pénitents est officiellement inauguré ce soir avant un week-end d'animation pour le grand public. Au programme, projection de films, de visites ou encore des ateliers quiz proposés. Et puis gagner et espérer, les féminines de l'ASS jouent leur survie en D1 Arkema cet après-midi. Dernière, elle reçoit Fleury à 17h. Il faudra s'imposer et espérer dans le même temps que les deux concurrents dans la course au maintien, Montpellier et Lens, s'inclinent respectivement à Lyon et au Paris FC, les deux premiers au classement.
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1: Bonjour à tous. À la une, la Loire fait partie des 6 départements les plus foudroyés. Hier, 509 éclairs sont tombés chez nous, d'après l'observatoire spécialisé Kéronos. Et la commune qui a reçu le plus d'impact en France ce mardi se trouve dans la Haute-Loire voisine. Il s'agit d'Issingeaux. Malgré cela, il n'y a pas eu d'intervention remarquable des pompiers chez nous. Et la Loire sera à nouveau en vigilance jaune aux orages cet après-midi. L'alerte va durer jusqu'à environ 21h. Une information judiciaire ouverte pour enlèvement et séquestration suivie de mort commis en bande organisée. C'est ce qu'annonce le parquet de Saint-Étienne à la suite de la découverte d'un corps calciné à la Pacaudière il y a une dizaine de jours. On vous a mis les précisions sur ce dossier sur notre site et notre appli. Après 3 ans de chantier, il renaît de ses cendres. À Montbrison, le théâtre des pénitents est officiellement inauguré ce soir avant un week-end d'animation pour le grand public. Au programme, projection de films, de visites ou encore des ateliers quiz proposés. Et puis gagner et espérer, les féminines de l'ASS jouent leur survie en D1 Arkema cet après-midi. Dernière, elles reçoivent Fleury à 17h. Il faudra s'imposer et espérer dans le même temps que les deux concurrents dans la course au maintien, Montpellier et Lens, s'inclinent respectivement à Lyon et au Paris FC, les deux premiers au classement.

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1: Active, il est 16h. Bon mercredi, bel après-midi, avec Helmut Fritz dans un instant et Just Jack Style sur Active. On va écouter Turn the Light Off, ce sera juste après la météo, mais d'abord on va allumer le micro d'Anthony Perel pour faire le point sur l'actu en 2 minutes à 16h, les infos. Salut Anto.
2: Salut Laurent, salut à tous. À la une, la Loire fait partie des 6 départements les plus foudroyés. Hier, 509 éclairs sont tombés chez nous, d'après l'observatoire spécialisé Keraunos. Et la commune qui a reçu le plus d'impact de foudre en France ce mardi se trouve dans la Haute-Loire voisine. Il s'agit d'Issingeaux. Malgré cela, il n'y a pas eu d'intervention remarquable des pompiers ligériens. Et la Loire sera à nouveau en vigilance jaune aux orages cet après-midi. L'alerte va durer jusqu'à environ 21h. Une information judiciaire ouverte pour enlèvement et séquestration suivie de morts commis en bande organisée. C'est ce qu'annonce le parquet de Saint-Étienne à la suite de la découverte d'un corps calciné à la Pacaudière il y a maintenant une dizaine de jours. On vous a mis les précisions au sujet de ce dossier sur notre site et notre appli. Après 3 ans de chantier, il renaît enfin de ses cendres. À Montbrison, le théâtre des pénitents est officiellement inauguré ce soir avant un week-end d'animation pour le grand public. Au programme, entre autres, projections de films, des visites ou encore des ateliers quiz proposés. On passe au sport, gagner et espérer. Les féminines de la SS jouent leur survie en D1 Arkema cet après-midi. Dernière, elles reçoivent Fleury dans 1 heure maintenant. Il faudra obligatoirement s'imposer et espérer dans le même temps que les 2 concurrents de la SS dans la course au maintien. Montpellier et Lens s'inclinent respectivement face à Lyon et au Paris FC. Il s'agit quand même des 2 premiers au classement. Chez les hommes, Paris va tenter de rejoindre Arsenal en finale de la Ligue des Champions le 30 mai prochain à Budapest. Hier soir, les Londoniens l'ont emporté 1-0 face à l'Atlético Madrid d'Antoine Griezmann. Le PSG a 1 but d'avance avant de défier le Bayern à Munich ce soir, coup d'envoi 21h. Le Bayern qui va donc tenter un demi-siècle plus tard de retrouver la finale de la plus prestigieuse des compétitions européennes. Il y a 50 ans, c'était face à l'ASS. Et ces prochains jours sur Active, on revient sur cet événement qui a marqué l'histoire de la ville. Zoom aujourd'hui avec Philippe Gastal, le conservateur du Musée des Verts. On l'écoute.
3: L'image véhiculée par les Verts à l'époque a fait connaître la ville de Saint-Étienne. Parce qu'il y en a beaucoup, en 1976, avaient du mal à situer même géographiquement Saint-Étienne sur la carte de France. Vous auriez demandé à des Français, je ne sais pas, de Lille, de Brest ou de Strasbourg, je ne sais pas s'il y en a beaucoup qui auraient répondu la Loire. Donc déjà, on a fixé géographiquement Saint-Étienne sur la carte de France.
2: Des propos recueillis par Alexandra Châtelard. Notez que vendredi, une conférence est organisée avec les héros de 76. Justement, ça se passera à la comète de Saint-Étienne.
1: On passe à la météo, Anthony.
2: Bonne nouvelle, retour d'une journée un peu plus agréable demain. De belles éclaircies sont annoncées le matin. Ce sera peu nuageux l'après-midi, excepté dans le secteur de Saint-Bonnet-le-Château où il devrait pleuvoir. Malgré tout, le mercure repart à la hausse. Il fera entre 11 et 14 degrés en première partie de journée, puis une petite vingtaine, attendue l'après-midi.
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1: Ben merci Anthony, on te retrouve dans 1 heure pour le prochain flash. En attendant, on va écouter un des artistes qui est booké sur le prochain Active Music Live au Fil de Synthé le 27 mai prochain. C'est Helmut Fritz. Il arrive avec un nouveau morceau, ça s'appelle Con, à écouter sur Active juste après Just et Jack Style.

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0: Swims sur Active, c'était The Door sur la radio de la Loire en ce mercredi après-midi. J'espère que tout va bien les amis, en ce jour des enfants, le mercredi c'est le jour des enfants. C'est aussi le jour des sorties ciné, on en parlera tout à l'heure du ciné, on parlera télé évidemment à la radio. On vous prépare un petit casse-tête, la Minute Culture, on parlera de l'homme le plus riche de France. Qui est-il? Pourquoi est-il le plus riche de France? Spoiler alerte, c'est pas moi. On vous dit tout dans un instant, ce sera après Zao et MC Solar. Le sens c'est comme Caroline à venir et puis vous bougez pas dans moins d'une demi-heure en jouant ensemble aussi pour vous offrir le permis moto et l'équipement motard sur Active.
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1: Allez, c'est l'heure d'apprendre des choses sur Active. Et ce soir, on va parler d'un homme qui pèse des milliards. Qui est l'homme le plus riche de France? Spoiler alerte, c'est pas moi, c'est pas non plus Anthony Perel des infos, même s'il aimerait bien, c'est pas Christophe Sautarel. Non, le plus riche de France, c'est Bernard Arnault, à la tête du géant du luxe LVMH. Il a une fortune qui tourne autour de 140-170 milliards d'euros. Il y a tellement de zéros qu'on ne se rend plus compte. Hein. Une fortune qui varie d'ailleurs presque tous les jours au rythme de la bourse. Mais LVMH, déjà, concrètement, c'est quoi? C'est pas une entreprise, c'est un empire. Un groupe qui possède plus de 75 marques parmi les plus connues au monde. Par exemple, Louis Vuitton, c'est eux. Dior, c'est eux. Fendi, c'est eux. Dans les parfums et les cosmétiques, ils ont Guerlain, ils ont les parfums Dior aussi. Dans les vins et spiritueux, ils ont Mouette et Chandon, ils ont Veuve Clicquot, ils ont Hennessy, ils ont même les montres Tag Heuer. En clair, vêtements, sacs, champagne, parfums, ils sont partout dans le luxe LVMH. Mais alors pourquoi ça rapporte autant? Parce que tout le monde n'achète pas des trucs de luxe, ça coûte trop cher. Mais le modèle est redoutable, des produits très haut de gamme, une image forte et des marges énormes. Ajoutez à ça une clientèle mondiale et vous obtenez une machine à milliards. Résultat, Bernard Arnault n'est pas seulement riche, il dirige surtout le plus puissant empire du luxe au monde. Voilà, ça fait rêver. La Minute Culture sur Active, ça donne même le vertige. De quoi vous donner surtout le goût du luxe et le goût du savoir avec nous dans la Minute Culture. Allez, dans un instant, on va vous sélectionner pour essayer de gagner le permis moto et l'équipement motard. Il y a Louane qui arrive avant ça pour les hits et Avamax. Voici Who's Laughing Now sur Active.

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0: Slimane sur Active, c'était la recette. Yaden Boysen et David Guetta arrivent. On va écouter Upside Down dans un instant, il y aura Shakira aussi, mais d'abord on joue.
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0: 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On vous offre l'équipement motard avec Daffy Moto, histoire de vous équiper et d'être bien pour vous évader sur les routes du 42. 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
1: Benson Boone sur Active avec Philippine Lavray. On vient d'écouter In the Stars sur la radio de la Loire. Le record de vitesse sur deux roues motorisées est-il bien de 605 km/h? C'est la question que je vous posais tout à l'heure pour gagner votre sélection en jeu, un permis moto et l'équipement motard. Et oui, c'est vrai, le record sur deux roues, le record mondial de vitesse est bien de 605 km/h. Il est détenu depuis 2010 par Rocky Robinson, 605,7 km/h précisément. Un record établi à Bonneville, Salt Falls, dans l'Utah, aux États-Unis. Voilà, si vous avez envie de battre ce record, il y a un peu de boulot, puis il vous faut surtout un circuit. En attendant, on roule prudemment sur Active avec tous les hits de la Loire dans les oreilles. Sia arrive. Si. Prelest. Sia dans un instant. D'autres sélections à venir aussi dans l'émission. Hein. Et avant les infos, Sia et l'Active Agenda d'Alexandra Châtelard. Ça, c'est maintenant.
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3: Salut à tous, et d'abord un rendez-vous basket aux allures de derby ligérien. Ce vendredi à 20h30, le SCAB affrontera la Chorale de Rouen. Pour cette 37e journée de championnat d'élite 2, les Coraliens premiers du classement affronteront un SCAB 15e. La rencontre se déroulera à l'Arena Saint-Etienne Métropole de Saint-Chamond. Allez, prenez vite vos places. Et on vous propose aussi un rendez-vous musique. Le festival Parole et Musique revient à Saint-Etienne du 18 au 24 mai prochain. Au programme des artistes comme Sam Sauvage, Félix Radu, Vincent Dedienne, Brick Argent, Yoa, Feu Chatterton ou encore Terre Noire. Ces artistes se produiront entre la Comète et le Zénith de Saint-Etienne. Et pour profiter un maximum, vous pouvez prendre un pass 3 jours à 75€. A noter que vous pouvez aussi retrouver la programmation complète sur le site festivalpm.com. Et voilà, c'est tout pour aujourd'hui. On se dit à bientôt dans l'Active Agenda.
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1: Active, il est 17h. Belle fin de journée tout le monde, bon mercredi. On va écouter Amel Bent dans un instant, puis Taylor Swift aussi sur Active. The Fail of Ophelia arrive juste après la météo, mais d'abord on fait le tour de l'actu en 2 minutes à 17h. C'est l'heure d'en trouver Anthony Perel pour les infos. Salut Anto.
2: Salut Laurent, salut à tous. À la une, ça vient de démarrer. À l'instant, gagner et espérer, les féminines de l'ASS jouent leur survie en D1. Arkema cette fin d'après-midi, dernière. Elles affrontent en ce moment même Fleury. Il faudra s'imposer et espérer dans le même temps que les deux concurrents dans la course au maintien. En l'occurrence, Montpellier et Lens s'inclinent respectivement à Lyon et au Paris FC, les deux premiers au classement. Dans l'Andenne, le jeune ado tentait de faire repartir le point de deal. La semaine dernière, la BAC a été appelée sur place pour arrêter un garçon d'à peine 15 ans qui a été surpris en pleine transaction dans le quartier Soupola à Firmini. Le suspect avait sur lui 4 pochons de cocaïne et de l'argent liquide. Placé en garde à vue, il sera convoqué prochainement devant la justice. La Loire fait partie des 6 départements les plus foudroyés. Hier, 509 éclairs sont tombés chez nous. D'après l'observatoire spécialisé Kéronos, et la commune qui a reçu le plus d'impact en France ce mardi se trouve non loin de chez nous, du côté de la Haute-Loire, il s'agit d'Issingeaux. Malgré cela, il n'y a pas eu d'intervention remarquable des pompiers ce mardi dans la Loire. Le département qui est à nouveau en vigilance jaune aux orages. Cet après-midi, l'alerte va durer jusqu'à 21h. Après 3 ans de chantier, il renaît de ses cendres. À Montbrison, le théâtre des pénitents est officiellement inauguré ce soir, avant un week-end d'animation pour le grand public. Au programme, projection de films, des visites ou encore des ateliers quiz proposés. On reparle foot, mais côté garçon, cette fois, Paris va tenter de rejoindre Arsenal en finale de la Ligue des Champions le 30 mai prochain à Budapest. Hier soir, les Londoniens l'ont remporté 1-0 face à l'Atlético Madrid d'Antoine Griezmann. Le PSG a un petit but d'avance avant de défier le Bayern Munich. Ce soir, le coup d'envoi, c'est à 21h. Le Bayern qui va donc tenter, un demi-siècle plus tard, de retrouver une nouvelle fois la finale de la plus prestigieuse des compétitions européennes. Il y a 50 ans, c'était face à l'ASS. Et ces prochains jours sont actifs. On revient sur cet événement majeur qui a marqué l'histoire de notre ville. Aujourd'hui, on se replonge en 76 avec Philippe Gastal, le conservateur du Musée des Verts.
3: Ils se rendaient pas compte, c'était des rockstars, c'était les Beatles. Et ils étaient en tournée, ils remplissaient les stades partout. C'était la magie verte, la France était verte. Du soir de Kiev, du 17 mars 76 au 13 mai 76, le lendemain de la finale, tous les journalistes français qui descendaient de Paris, qui venaient, la capitale de la France, c'était Saint-Étienne. Ça dépassait largement le cadre du football, du sport. C'était devenu un phénomène sociologique.
2: Propos recueillis par Alexandra Châtelard. À noter que après-demain, une conférence est organisée avec les héros de 76. Ça va se dérouler à la Comète de Saint-Étienne.
1: On passe à la météo.
2: Eh bien, a priori, on part sur une journée un peu plus agréable demain avec des éclaircies annoncées le matin et ce sera peu nuageux l'après-midi sur le département, excepté dans le secteur de Saint-Bonnet-le-Château où il devrait pleuvoir. En revanche, malgré tout, le mercure repart à la hausse par rapport à aujourd'hui. Il fera entre 11 et 14 dès le matin et puis une petite vingtaine attendue l'après-midi sur la quasi-totalité du territoire.
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1: Eh ben merci Anthony, on te retrouve dans une demi-heure pour le prochain flash. On fera un point sur la route aussi avec toi. 04 77 420 400. Si vous avez vu quelque chose, vous nous appelez. On en parle dans le prochain point Actif Futé. Pour l'heure, Amel Benteatic avant le casse-tête et Taylor Swift. Voici The Fail of Ophelia.
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1: Et comme tous les soirs dans le Drive Active, on vous lance un défi, résoudre une énigme en 15 minutes et sans tricher. Si vous avez envie de mettre vos neurones à contribution avant de rentrer à la maison, montez le son, voici l'énigme de ce mercredi. On cherche ce soir le seul mot de la langue française qui est masculin et qui se termine par et, E-D-T-E. Quel est le seul mot de la langue française qui est à la fois masculin et qui se termine par E-D-T-E, qui se termine donc par et. Je vous laisse réfléchir, on vous donne la réponse après Moziman et Skip the Use. Le son c'est Ghost à venir sur Active avec un point sur la route, bougez pas.
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11: Allez, fini pour la pub.
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11: La réponse du casse-tête arrive avec Moziman juste après la route, Anthony.
13: Oui, ça coince dans le Rouennais aux abords du carrefour Mably, dans le Forêt, excepté la traversée de Vosges qui est délicate. Ça roule plutôt bien à Saint-Théo. On a les difficultés habituelles à 17h20. Autrement dit, la montée du col de la Borie qui est bien chargée. Et il y a un petit peu de monde sur la 72 entre le stade Geoffroy Guichard et Méon en direction de Terre-Noire. Pour le reste, c'est à peu près fluide.
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Et on vous fait réfléchir hein, tous les soirs. Ce soir, je vous demandais quel est le seul mot de la langue française qui est masculin et qui se termine par E, de T-E, c'est-à-dire par et. C'est pas calculette, c'est pas casquette, c'est pas chemisette. Non, tout ça c'est féminin. On cherchait le seul mot masculin qui se termine par et, et il s'agit du mot squelette. Oui, squelette. Vous pouvez chercher dans le dictionnaire, vous pouvez chercher, il n'y a pas d'autre mot qui finit par E, de T-E, en étant du genre masculin, autre que le mot squelette. Voilà, bravo si vous l'aviez, si vous ne l'aviez pas, bah vous aurez appris un truc ce soir. Dans un instant, l'actu en une minute sur Active. Lady Gaga aussi pour les hits avant l'actu média. Mais d'abord, voici Manon Lisa, c'est le petit pêcheur sur la radio de la Loire.

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1: Le petit pêcheur de Manon Lisa sur Active. On va écouter Lady Gaga avant l'actu média, mais tout de suite, les infos en une minute, l'actu sur Active avec Anthony Perel.
2: Et la une, la Loire fait partie des 6 départements les plus foudroyés. Hier, 509 éclairs sont tombés chez nous d'après l'observatoire spécialisé Keronos. Et la commune qui a reçu le plus d'impact en France ce mardi se trouve dans la Haute-Loire voisine. Il s'agit d'Issingeaux. Il n'avait pas consommé de stupéfiants. Il y a du nouveau concernant le dossier du tragique accident en Ardèche le week-end dernier. On rappelle que 5 jeunes Rhône-Alpins ont péri. Une vitesse excessive a d'abord été mise en avant. Et les premiers résultats des examens médicaux légaux sont tombés. Le Dauphiné libéré précise qu'aucune notion de prise de toxique ne ressort. L'enquête, elle, se poursuit. Dans l'actu également, cette menace de Total qui pourrait nous impacter à la pompe. Le pétrolier français pourrait ne pas maintenir son plafonnement des prix des carburants en cas de taxe sur les profits exceptionnels liés à la guerre au Moyen-Orient. Rappelons que Total Energy, c'est 5,8 milliards de bénéfices au premier trimestre. Et puis ça joue depuis 30 minutes, tout pile, entre les filles de la SS et celles de Fleury. Zéro partout pour l'instant dans cette dernière journée de phase régulière D1 Arkema. On rappelle que les vertes sont dernières et qu'elles doivent à tout prix gagner pour espérer se maintenir.
1: Eh ben merci Anthony, on te retrouve dans une demi-heure pour le prochain flash et on fera point sur la route aussi avec toi tout à l'heure. Pour l'heure, voici Lady Gaga avant l'actu média de Valentin.

0: Lady Gaga sur Active, c'était Just Dance sur Active. Gims dans un instant et les Enfoirés, avant de vous révéler de nouveaux noms bookés pour notre concert privé Active Music Live. On vous donnera aussi à cette occasion eh bien, un petit indice pour savoir où gagner vos places de concert, puisque Jérôme vous en distribue à bord de sa voiture du conducteur Active, et je vous dirai où il se cache Jérôme. Restez là, on vous dit tout, mais d'abord l'actu média de Valentin Barthévian. Salut Val.
1: Ouais, salut Laurent, bonsoir à tous.
0: Tu viens nous donner le programme télé aussi, mais d'abord on fait un point sur les audiences.
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3: Eh bien c'est France 2 qui termine en tête des audiences avec le retour de la série policière Capitaine Marlowe. Vous étiez 3 920 000 curieux. TF1 est deuxième avec Koh-Lanta qui a regroupé un petit peu plus de 3 millions d'aventuriers. Et puis c'est France 3 qui décroche la médaille de bronze avec du théâtre et la pièce. Un pas de côté, 1 130 000, c'est le nombre que vous étiez devant la 3. Allez, on passe maintenant aux dernières actualités du petit écran. D'abord, une candidate de mariée au premier regard sur M6 porte plainte pour harcèlement. Si vous suivez le programme, il s'agit de Julie, l'une des 16 célibataires venues participer à l'émission. Elle a pris la parole sur les réseaux sociaux après avoir été la cible de nombreux messages haineux alors qu'elle pensait avoir trouvé l'homme de sa vie. Le voyage de noces en Albanie a montré quelques désaccords. Le marié s'est rendu compte que son épouse n'était pas faite pour lui. Bref, face à ce harcèlement en ligne incessant, traité d'égoïste ou encore de capricieuse pour les messages les plus soft, elle a décidé de porter plainte contre un hater dont elle a retrouvé l'adresse IP. Et puis attention, ne tombez pas dans ces pièges grossiers. Le candidat légendaire des 12 coups de midi, Emilien, prévient ses fans après l'usage de son image pour des fausses publicités générées par intelligence artificielle. Les fausses pubs reprennent son visage et sa voix, c'est assez bien fait. On le voit promouvoir des arnaques liées aux crypto-monnaies. Il dévoilerait une astuce pour s'enrichir facilement sans quitter son canapé. Il suffirait de s'inscrire sur une plateforme de trading en crypto-monnaie pour convertir 250 euros en 1 million en seulement 12 à 15 semaines. Bref, l'intéressé a donc bien évidemment réagi sur ses réseaux. C'est évidemment complètement faux, ne tombez pas dans ces pièges grossiers, s'il vous plaît, faites attention. Et puis, qu'est-ce qu'on regarde ce soir à la télé? Bien sûr, TF1, direction l'hôpital avec la suite d'une des séries médicales les plus connues. On continue avec la saison 22 de Grey's Anatomy. Sur France 2, on va découvrir une nouvelle série dramatique, ça s'appelle Enchaîné. Sur l'île de la Réunion, une habitation est ravagée par un cyclone. Un esclave doit alors reconstruire sa propre prison qui est tenue par son maître, qui est en fait son père. Si vous êtes fan d'histoire, rendez-vous sur France 3 avec un nouveau numéro de Secret d'Histoire, Madame de Style, La Liberté à tout prix. Si vous appelez sur France 4, c'est Soirée Musique avec Taratata 100% live. Sur France 5, on ouvre les livres avec La Grande Librairie. Et puis sur M6, c'est Cauchemar en cuisine.

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0: Les enfoirés sur Active, c'était l'île au trésor sur la radio de la Loire. Il est toujours sur les routes du 42, lui.
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0: Lui, c'est notre conducteur active à bord de sa toute nouvelle Alfa Romeo Hybrida Junior. Il est sur les routes du 42 et il arrête les conducteurs qui ont l'autocollant Active collé derrière la voiture pour offrir des chèques de 60 euros cash et des places de concert pour l'Active Music Live au Fil de Synthé le 27 mai prochain. Il y aura qui à ce concert? On sait depuis hier qu'il y aura Joseph Kamel et Daisy. Ça c'est les premiers noms qu'on a pu vous dévoiler. Et puis il y a aussi, souvenez-vous, Monsieur Helmut Fritz. M'énerve, Helmut Fritz, notre caution souvenir au Fil de Synthé pour cette Active Music Live. Tiens, il a sorti Miss France aussi à l'époque. Toujours dans le même style. Et là, il est de retour avec un nouveau single qui s'appelle Con et ça tourne sur Active. Helmut Fritz, c'est notre deuxième artiste dévoilé après le duo Joseph Kamel et Daisy. Surveillez bien la page Facebook Active Radio, le compte Instagram pour découvrir d'autres noms. On continue de vous en dévoiler d'ici la fin de semaine, c'est promis. 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Nous, on va écouter Avicii pour la suite et Joseph Kamel dans le prochain quart d'heure sur Active.
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15: 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Et avant d'écouter Avicii, Anthony, la route.
16: Oui, on commence par cette info qui nous a été communiquée par les pompiers. Le secteur de Meylieu à Montrond-les-Bains est actuellement à éviter parce qu'il y a un camion de pompiers justement qui s'est couché sur la chaussée. Il y a une opération de remorquage qui est en cours. Donc secteur à éviter si vous êtes à Montrond-les-Bains. Ça coince toujours aux abords du Carrefour Mably quand vous venez du sud et que vous partez en direction du nord du département. Sur le bassin stéphanois, on a un petit kilomètre de ralentissement dans la montée du col de la Borie. Et pour le reste, c'est plutôt fluide.
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Joseph Kamel, à l'instant, vient d'écouter son nouveau morceau. C'était Crash et il sera pas tout seul, il sera avec Daisy, avec qui il a fait pas mal de duos. Et puis Helmut Fritz aussi, on en parlait tout à l'heure, qui viendra pour mettre l'ambiance. Évidemment, surveillez bien la page Facebook, le compte Instagram d'Active pour découvrir les autres noms. 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Donc surveillez bien ce qui se passe ici sur Active. Tous les hits de la Loire en attendant avec Angèle et Justice. Ça c'est What You Want pour rejoindre les 18h. La météo et les infos arrivent juste derrière. Et dans moins d'une demi-heure, on va vous sélectionner pour vous offrir le permis moto et l'équipement motard sur Active. C'est l'opération de la semaine, donc restez bien ici. On joue, c'est promis, dans moins d'une demi-heure.

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1: Active, il est 18h. Belle fin de journée tout le monde. Bon mercredi, on va écouter Bruno Mars dans un instant. Ed Gillo et David Guetta. On vous sélectionnera aussi pour essayer de gagner le permis moto et l'équipement motard. Restez là, ça arrive dans un instant. Gillo et Bruno Mars, c'est calé donc. Et puis la météo avant ça. L'actu tout de suite à 18h, les infos. Anthony Perel, salut.
2: Salut Laurent, salut à tous. À la une, c'est la mi-temps à l'Étive Allière. Et pour l'instant, les filles de la SS font leur partie du travail. Il y a 1-0 pour les Stéphanoises face à Fleury. On rappelle, la donne est très simple. Les Vertes jouent leur survie en D1 cet après-midi. Dernière, elles doivent s'imposer et espérer dans le même temps que les deux concurrents dans la course au maintien. En l'occurrence, Montpellier et Lens s'inclinent respectivement à Lyon et au Paris FC, les deux premiers au classement. Les sudistes sont menés, ce n'est pas le cas des nordistes. 260 emplois sont menacés. Les salariés de Dumarais sont en grève à Andrézieux. Ils ont entamé leur mouvement ce matin alors que la CGT évoque une situation extrêmement préoccupante. D'après le syndicat, une suppression massive de postes est envisagée en septembre prochain, voire une disparition du site à la fin de l'année civile. Dans l'Andenne, le jeune ado tentait de faire repartir un point de deal. La semaine passée, la BAC a arrêté un garçon d'à peine 15 ans après l'avoir surpris lors d'une transaction au quartier Soupola-Firmini. Le suspect avait sur lui 4 pochons de cocaïne et de l'argent liquide. Placé en garde à vue, il sera convoqué prochainement devant la justice. Après 3 ans de chantier, il renaît de ses cendres. Enfin, à Montbrison, le théâtre des pénitents est officiellement inauguré ce soir avant un week-end d'animation proposé pour le grand public. Au programme, il y aura notamment des projections de films, des visites ou encore des ateliers quiz proposés. On reparle foot, mais côté garçon, cette fois, le PSG va tenter de rejoindre Arsenal en finale de la Ligue des Champions le 30 mai à Budapest. Hier soir, les Londoniens l'ont emporté 1-0 face à l'Atlético de Madrid d'Antoine Griezmann. Le PSG a un petit but d'avance après le match aller avant de défier le Bayern Munich ce soir en Allemagne. Coup d'envoi 21h. Le Bayern qui va donc tenter un demi-siècle plus tard de retrouver une nouvelle fois la finale de la plus prestigieuse des compétitions européennes. Il y a 50 ans, c'était face à l'ASS. Et ces prochains jours sont actifs justement. On revient sur cet événement qui a marqué l'histoire de notre ville. Aujourd'hui, on se replonge en 76 avec Philippe Gastal, le conservateur du Musée des Verts.
3: Il y en a qui faisaient le détour en vacances pour venir voir un entraînement. Donc ils faisaient marcher l'économie locale. Ils dormaient à l'hôtel, ils visitaient Saint-Étienne. Il y a eu une continuité dans le temps depuis 50 ans. Et si aujourd'hui, en 2026, on fait plus de 30 000 spectateurs de moyenne, on le doit à cette équipe. Enfin, un club pouvait montrer à l'Europe entière qu'il pouvait rivaliser avec les meilleures équipes européennes.
2: Des propos recueillis par Alexandra Châtelard. À noter qu'après-demain, une conférence est organisée avec les Rhodes 76. Rendez-vous est donné à la comète de Saint-Thé.
1: On passe à la météo, Anthony.
2: Et bien pour demain, retour d'une journée un peu plus agréable que celle d'aujourd'hui, à savoir de belles éclaircies annoncées dès le matin. Ce sera peu nuageux l'après-midi selon Météo France, alors excepté pour le secteur de Saint-Monnet-le-Château où il devrait pleuvoir. Malgré tout, le mercure repart à la hausse. Il fera entre 11 et 14 degrés en première partie de journée, puis une petite vingtaine attendue sur tout le territoire l'après-midi.
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1: Et ben merci Anto. Dans un instant, on joue ensemble la sélection pour le permis moto et l'équipement motard. C'est ce qui se gagne sur Active juste après Bruno Mars pour les hits ou encore la collab.

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0: Le son d'Alex Warren sur Active, c'était Ordinary. Dans un instant, d'ici, c'est Théodora. On va écouter Mélodrama. Ça arrive dans un instant.
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0: Mais avant ça, on joue ensemble. 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En attendant, pour gagner votre sélection, il faut répondre correctement à la question que voici. 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
4: Allez, avant le retour d'Aït, Anthony Laroute.
5: Oui, Laurent, c'est plutôt fluide. Rouennais Forêt, RAS, à Saint-Thé, il y a un petit peu de monde sur la 72 entre Geoffroy-Guichard et Steele en direction de Terre-Noire. On a un tout petit kilomètre de ralentissement dans la montée du col de la Borie. Et on vous rappelle que le secteur de Mélieu à Montrond-les-Bains est à éviter puisqu'il y a un camion de pompiers qui s'est couché sur la chaussée à cause d'une crue. Donc, levez le pied si vous passez dans le secteur et surtout essayez de l'éviter. C'est ce que recommande le SDIS.
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1: Ah, elle a envie de s'évader, j'ai l'impression. C'est Laetitia qui est avec nous pour jouer. Salut Laetitia.
2: Salut Laurent.
1: Présente-toi un petit peu, qu'est-ce que tu fais dans la vie? T'es où dans la Loire, toi?
2: Alors, à Thuril-Comtal, et du coup, je suis assistante logistique, voilà, dans les bureaux dans une entreprise de logistique.
1: Ok, la journée est finie, là, j'ai l'impression.
2: Oui, c'est ça, on vient de récupérer les enfants.
1: Eh ben, c'est parfait. Laetitia, le permis moto, ça te fait rêver?
2: Oui, alors exactement, moi je l'ai déjà, ce serait pour offrir à mon mari.
1: Ah bah comme ça vous pourrez partir tous les deux, ça peut être pas mal.
2: C'est l'idée.
1: Bon, il va falloir qu'il le réussisse par contre, si jamais c'est lui qu'on appelle jeudi.
2: Ouais, j'ai confiance.
1: Bon, avant d'intégrer la sélection du tirage au sort, ma chère Laetitia, il va falloir répondre à une petite sélection. On se concentre. Dans quelle ville est née la marque Harley Davidson? Trois propositions, Laetitia. Réponse A, la ville de Milwaukee. Réponse B, la ville de Paris. Réponse C, la belle ville de Saint-Chamond. Quelle est ta réponse, Laetitia?
2: Alors, je dirais la réponse 1.
1: Milwaukee, c'est ta réponse?
2: Oui.
1: T'es sûr que Harley, c'est pas né à Saint-Cham?
2: Saint-Chamond, non, ça c'est sûr. Jusque-là, j'aurais entendu parler, mais j'aurais dit...

0: aucune.
1: Allez, Milwaukee, c'est une bonne réponse. C'était une formalité pour toi, Laetitia. On t'intègre dans la sélection du tirage au sort. Peut-être le permis moto et l'équipement moto qui va avec pour toi ou pour ton mari, en tout cas. D'ici jeudi, bonne chance.
0: Merci beaucoup, Laurent.
1: Avec
0: bonne journée
1: plaisir.
0: À tout le monde. Au revoir.
1: Et bonne journée avec, avec les enfants, Laetitia. Salut. On y retourne avec Fly Project, Toka Toka en souvenir. Et puis Yannick aussi, ça aussi, c'est un souvenir. Ça arrive avec l'actu en une minute sur Active.

0: Yannick, en souvenir actif, c'était ces soirées-là sur la radio de la Loire. Dans un instant, Ed Sheeran. Mais avant ça, Anthony Perel, l'actu en une minute sur Active.
1: Et à la une, la Loire a fait partie des six départements les plus foudroyés. Hier, 509 éclairs sont tombés chez nous, d'après l'observatoire spécialisé Quironos. C'est la commune qui a reçu le plus d'impact en France. C'est le voisin Issingeaux. On rappelle qu'on est toujours en alerte jaune aux orages pour encore 2h30. Il n'avait pas consommé de stupéfiants. Il y a du nouveau concernant ce dossier tragique. La mort en Ardèche de 5 jeunes rhône-alpins qui ont péri le week-end dernier. Une vitesse excessive lors de l'accident a été mise en avant et les premiers résultats des examens médico-légaux sont tombés. Le Dauphiné Libéré rapporte qu'aucune notion de prise toxique ne ressort de ce dernier examen. L'enquête, elle, se poursuit. Dans l'actu également, cette menace de Total qui pourrait nous impacter directement à la pompe. Le pétrolier français pourrait ne pas maintenir son plafonnement des prix des carburants en cas de taxe sur les profits exceptionnels liés à la guerre au Moyen-Orient. Rappelons que Total Energy, c'est 5,8 milliards de dollars de bénéfices au premier trimestre. Et puis ça joue depuis 70 minutes entre les filles de la SS et celles de Fleury. 1-0 pour l'instant pour les Vertes à l'occasion de cette dernière journée de phase régulière de D1 Arkema. On rappelle que les Stéphanoises ne sont pas maîtres de leur destin. Il faut également que Montpellier s'incline, ce qui est le cas pour l'instant. Il y a 2-0 pour l'OL, mais également que Lens perde au Paris FC de partout au moment où on parle.
0: Eh bien merci Anthony, on te retrouve dans 5 minutes pour la traîne du jour et un peu plus tard pour un point sur la route. 04 77 420 400 si vous avez vu quelque chose, vous nous appelez. Hein. Puis on en parle après Mickey pour les hits ou encore Ed Sheeran. Voici The A-Team sur la radio de la Loire.

0: belle fin de journée. Bon mercredi avec Mickey sur Active. C'était Particule, Charlotte Cardin dans un instant. Et avant ça, Anthony Perel, tu nous emmènes sur les réseaux. C'est la traîne du jour.
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3: Et alors aujourd'hui, trend spécial avec ce plan Anto, les bons tuyaux, la trend, c'est vous qui allez pouvoir la créer via le hashtag Chief World Cup Waiver.
4: Ouvrez les yeux, ouvrez les oreilles, c'est juste beau, c'est juste votre vie.
3: Ça c'est sûr mon Pascal, tu pourrais même postuler, même si je pense que la gouaille ne suffira pas pour le poste, il faut avoir quand même 2-3 notions tactiques. Bon, venons-en au fait, j'ai le job de rêve, un gros mois, 50 000 $, ça vous tente? Regardez 104 matchs de foot, ça ne vous fait pas peur? Eh bien une chaîne américaine propose une offre sur Indeed et elle lit les deux. Hier la télé Fox Sports a lancé cet appel à candidature pour dénicher le fan de foot qui va se faire l'intégralité de la Coupe du Monde 2026. Le siège social Times Square à New York, le poste s'intitule Observateur en chef de la Coupe du Monde. Grosso modo, la chaîne recherche un fan prêt à regarder l'intégralité du mondial. Toutes les rencontres cet été gratos, pas besoin d'avoir bein ou autre. Et ça en plus en étant payé. Moi je vais le faire sans rien toucher d'ailleurs. Un tournoi historique, recrutement historique a lancé Robert Gottlieb. C'est le président du marketing chez Fox Sports qui parle lui carrément du travail d'une vie. C'est pas faux. Le candidat retenu devra par contre être un spectateur actif qui commente, poste sur les réseaux sociaux, tout ça, tout ça. Et là je sais déjà que vous voulez postuler. Certains l'ont déjà fait d'ailleurs. Alors ne tardez pas. Il suffit simplement de créer un profil sur la plateforme Indeed et de poster une vidéo sur les réseaux sociaux pour expliquer pourquoi vous seriez le meilleur dans ce rôle-là. 50 000 $ sont à la clé les amis, ça fait grosso modo plus de 400 € pour regarder du foot, 400 € l'heure et demie. Désolé mais j'aurais pas mieux vous proposer.
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0: Charlotte Cardin sur Active, c'était Tant pis pour elle sur la radio de la Loire. Vous avez raté le passage de Jason Chicandier dans le plus grand morning de la Loire. Eh ben tant pis pour vous, ou presque, parce qu'il y a les podcasts, hein, ça c'est dispo. Le passage de Jason Chicandier au micro de Christophe Sautarel, c'était mardi matin. Il est venu réveiller la Loire, il est venu nous présenter son bouquin, il parle de son parcours, il évoque ses addictions et sa bipolarité dans le livre Accro, qui est sorti aux éditions Michel Lafond. Mais il n'a pas parlé que de ça et il nous a bien fait marrer chez Christophe. C'était donc mardi matin. 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Dans un instant, Milky. On va écouter Just the Way You Are sur Active. Il y aura Gims aussi. Avant de parler de l'homme le plus riche du monde dans la Minute Culture, spoiler alerte, c'est pas moi.
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0: 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Et avant d'écouter Milky, Anthony, la route.
27: Ouais, Laurent RS sur les grands axes du département. On vous rappelle quand même cette info, le secteur de Mélieu, Moron-les-Bains. Et à éviter, il y a un camion qui s'est couché tout à l'heure. Info communiquée par les pompiers. Les opérations de relevage sont en cours. Pour le reste, c'est fluide.
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0: sur Active, on va écouter le pire sur la radio de la Loire.
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0: Allez, c'est l'heure d'apprendre des choses sur Active et aujourd'hui, je vous parle de l'homme le plus riche de France. Oui, c'est pas moi. On parle d'un homme qui pèse des milliards. Il s'agit de Bernard Arnault, le patron du géant du luxe LVMH, avec une fortune qui varie entre 140 et 170 milliards d'euros. Ça varie parce que c'est coté en bourse et donc ça bouge en fonction des cours de la bourse. LVMH, concrètement, c'est un empire. C'est pas une entreprise, c'est un empire, un mastodonte, un groupe qui possède plus de 75 marques parmi les plus connues du monde. Par exemple, dans la mode, il y a Louis Vuitton, Dior, Fendi. Chez les parfums et cosmétiques, on retrouve Guerlain, les parfums Dior, Mouette et Chandon, les champagnes, bah c'est eux aussi. Veuve Clicquot, NSI, c'est eux également. Les montres Tag Heuer, c'est également LVMH. Vêtements, sacs, champagne, parfums, ils sont partout dans le luxe. Et forcément, bah, ça rapporte beaucoup parce qu'ils ont un modèle redoutable, des produits très haut de gamme, une image très forte et des marges énormissimes pour une clientèle qui a les moyens de se payer ses produits. Forcément, on n'est pas trop regardant sur les prix. Ajoutez à ça une clientèle mondiale et vous obtenez forcément une machine à milliards. Bernard Arnault, c'est pas simplement un riche monsieur, c'est tout simplement l'homme le plus riche de France qui dirige le plus puissant empire du luxe au monde. Voilà la Minute Culture sur Active pour vous donner le goût du luxe, mais surtout du savoir. Allez, bonne soirée tout le monde, avec Just et Jack Style maintenant.

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1: 19h sur Active. Belle fin de journée, bon mercredi. On va écouter Coldplay dans un instant et Elena avec Tout a changé sur la radio de la Loire. Le retour des hits dans deux minutes avec un point sur la météo juste après l'actu dans la Loire. Les infos avec Anthony Perel à 19h. Salut Anthony.
2: Salut Laurent, bonsoir à tous. On débute avec cette mauvaise nouvelle. Ça vient de se terminer à l'instant entre Saint-Étienne et Fleury. Les filles de la SS vont descendre en D2. Elles ont craqué à 60 secondes de la fin alors qu'elles menaient 1-0. Elles ont concédé un but à la 93e minute de jeu. La donne, on vous la rappelle, elle était simple. Fallait l'emporter face à Fleury, ce qui n'est donc pas le cas. Et compter sur un coup de pouce du Paris FC et de Lyon qui affrontaient respectivement Lens et Montpellier. Les deux équipes avaient fait le travail, mais Saint-Etienne gâche tout à 60 secondes de la fin. Dans le reste de l'actu, 260 emplois sont menacés. Les salariés du Marais sont en grève. En Andrézieux, ils ont entamé leur mouvement ce matin alors que la CGT évoque une situation extrêmement préoccupante. D'après le syndicat, une suppression massive de postes est envisagée en septembre prochain, voire une disparition du site à la fin de l'année civile. Dans l'Andenne, le jeune ado tentait de faire repartir le point de deal. La semaine passée, la BAC a arrêté un garçon d'à peine 15 ans après avoir surpris une transaction. Quartier Sopola à Firmini, le suspect avait sur lui 4 pochons de cocaïne et de l'argent liquide. Placé en garde à vue, il sera convoqué prochainement devant la justice. Après 3 ans de chantier, il renaît de ses cendres. À Montbrison, le théâtre des pénitents est officiellement inauguré ce soir. Ce sera le cas dans les prochaines minutes, avant un week-end d'animation pour le grand public. Au programme, projection de films, des visites ou encore des ateliers quiz proposés. On reparle foot, mais côté garçon, cette fois, Paris va tenter de rejoindre Arsenal en finale de la Ligue des Champions le 30 mai à Budapest. Hier soir, on vous rappelle que les Londoniens l'ont remporté 1-0 face à l'Atlético de Madrid d'Antoine Griezmann. Et le PSG, de son côté, a un petit but d'avance après la demi-finale. Allez, le retour, c'est donc ce soir, coup d'envoi 21h au Bayern Munich. Le Bayern qui va tenter un demi-siècle plus tard de retrouver une nouvelle fois la finale de la plus prestigieuse des compétitions européennes. Il y a 50 ans, c'était face à l'AS Saint-Etienne. Et toute cette semaine sur Active, on revient sur cet événement qui a marqué l'histoire de notre ville. Aujourd'hui, on se replonge en 76 avec Philippe Gastal, le conservateur du Musée des Verts.
3: Et moi, je me rappelle les mercredis soirs quand on arrivait avec mon père, on ouvrait la porte de la voiture et on entendait aller les verts sur l'air d'Ave Maria. Mais vous aviez l'impression d'entrer dans une cathédrale. Et c'était émouvant. Et puis vous vous disiez, ce soir on va gagner, parce que impossible n'est pas stéphanois. 106 matchs invaincus, de mars 73 à août 77. Quand on arrivait, on se disait, au pire on va faire match nul.
2: Des propos recueillis par Alexandra Châtelard. On vous a mis l'interview complète de Philippe Gastal sur notre site et notre appli.
1: La météo maintenant, Anto.
2: Eh bien, bonne nouvelle, demain, retour d'une journée un peu plus agréable dans la Loire. Des éclaircies annoncées le matin, très peu de nuages l'après-midi, alors excepté pour le secteur de Saint-Bonnet-le-Château où malheureusement la pluie est au programme. Ce jeudi, malgré tout sur le territoire, le mercure repart globalement à la hausse. Il fera entre 11 et 14 degrés le matin, une petite vingtaine attendue l'après-midi. Bonne soirée, à demain.
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1: Eh ben merci Anthony, voici Elena.

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0: son de Katsai sur Active, c'était Gabriella sur la radio de la Loire.
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0: 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Et d'ici là, on profite de tous les hits de la Loire avec Alan Boyson et David Guetta sur Active, et un souvenir de Céline Dion avant la traîne du jour d'Anthony Perel.
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0: Souvenir actif avec Céline Dion, c'était I'm Alive sur la radio de la Loire et je l'entendais chanter tranquillement, même avec le micro fermé. C'est Anthony Perel, il est de retour pour la traîne du jour. On va sur les réseaux, Anto.
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2: Et alors aujourd'hui, traîne spéciale avec ce plan Anto, les bons tuyaux, la traîne, c'est vous qui allez pouvoir la créer via le hashtag Chief World Cup Waiver.
3: Ouvrez les yeux, ouvrez les oreilles, c'est juste beau. C'est juste votre vie.
2: Ça c'est sûr mon Pascal, tu pourrais même postuler, même si je pense que la gouaille ne suffira pas pour le poste. Faut avoir quand même 2-3 notions tactiques. Bon, venons-en au fait, j'ai le job de rêve. Un gros mois, 50 000 $, ça vous tente? Regardez 104 matchs de foot, ça ne vous fait pas peur? Eh bien une chaîne américaine propose une offre sur Indeed et elle lit les deux. Hier la télé Fox Sports a lancé cet appel à candidature pour dénicher le fan de foot qui va se faire l'intégralité de la Coupe du Monde 2026. Le siège social Times Square à New York, le poste s'intitule Observateur en chef de la Coupe du Monde. Grosso modo, la chaîne recherche un fan prêt à regarder l'intégralité du mondial. Toutes les rencontres cet été gratos, pas besoin d'avoir Bein ou autre. Et ça en plus en étant payé. Moi je vais le faire sans rien toucher d'ailleurs. Un tournoi historique, recrutement historique a lancé Robert Gottlieb. C'est le président du marketing chez Fox Sports qui parle lui carrément du travail d'une vie. C'est pas faux. Le candidat retenu devra par contre être un spectateur actif qui commente, poste sur les réseaux sociaux, tout ça, tout ça. Et là je sais déjà que vous voulez postuler. Certains l'ont

0: Déjà fait d'ailleurs, alors ne tardez pas, il suffit simplement de créer un profil sur la plateforme Indeed et de poster une vidéo sur les réseaux sociaux pour expliquer pourquoi vous seriez le meilleur dans ce rôle-là. 50 000 $ sont à la clé les amis, ça fait grosso modo plus de 400 € pour regarder du foot, 400 € l'heure et demie. Désolé mais j'aurais pas mieux vous proposer.
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0: Rihanna sur Active, c'était Umbrella sur la radio de la Loire. Dans un instant, Black M et Manon Lisa pour les hits. On va parler aussi grand écran, on parlera ciné parce qu'on est mercredi. Ce sera juste après avoir parlé du petit écran avec Valentin Barthévian. Salut Valentin.
1: Salut Laurent, bonsoir à tous.
0: Et on parle de la télé avec toi, l'actu média et les audiences avec le programme de ce soir évidemment.
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1: Eh bien c'est France 2 qui termine en tête des audiences avec le retour de la série policière Capitaine Marlowe. Vous étiez 3 920 000 curieux. TF1 est deuxième avec Koh-Lanta qui a regroupé un petit peu plus de 3 millions d'aventuriers. Et puis c'est France 3 qui décroche la médaille de bronze avec Du théâtre et la pièce. Un pas de côté, 1 130 000, c'est le nombre que vous étiez devant la 3. Allez, on passe maintenant aux dernières actualités du petit écran. D'abord, une candidate de mariée au premier regard sur M6 porte plainte pour harcèlement. Si vous suivez le programme, il s'agit de Julie, l'une des 16 célibataires venues participer à l'émission. Elle a pris la parole sur les réseaux sociaux après avoir été la cible de nombreux messages haineux alors qu'elle pensait avoir trouvé l'homme de sa vie. Le voyage de noces en Albanie a montré quelques désaccords. Le marié s'est rendu compte que son épouse n'était pas faite pour lui. Bref, face à ce harcèlement en ligne incessant, traité d'égoïste ou encore de capricieuse pour les messages les plus soft, elle a décidé de porter plainte contre un hater dont elle a retrouvé l'adresse IP. Et puis attention, ne tombez pas dans ces pièges grossiers. Le candidat légendaire des 12 coups de midi, Emilien, prévient ses fans après l'usage de son image pour des fausses publicités générées par intelligence artificielle. Les fausses pubs reprennent son visage et sa voix. C'est assez bien fait. On le voit promouvoir des arnaques liées aux crypto-monnaies. Il dévoilerait une astuce pour s'enrichir facilement sans quitter son canapé. Il suffirait de s'inscrire sur une plateforme de trading en crypto-monnaie pour convertir 250 euros en 1 million en seulement 12 à 15 semaines. Bref, l'intéressé a donc bien évidemment réagi sur ses réseaux. C'est évidemment complètement faux. Ne tombez pas dans ces pièges grossiers, s'il vous plaît. Faites attention. Et puis, qu'est-ce qu'on regarde ce soir à la télé? Bien sûr, TF1, direction l'hôpital avec la suite d'une des séries médicales les plus connues. On continue avec la saison 22 de Grey's Anatomy. Sur France 2, on va découvrir une nouvelle série dramatique. Ça s'appelle Enchaîné. Sur l'île de la Réunion, une habitation est ravagée par un cyclone. Un esclave doit alors reconstruire sa propre prison qui est tenue par son maître, qui est en fait son père. Si vous êtes fan d'histoire, rendez-vous sur France 3 avec un nouveau numéro de Secret d'Histoire. Madame de Style, la liberté à tout prix. Si vous appelez sur France 4, c'est Soirée Musique avec Taratata 100% live. Sur France 5, on ouvre les livres avec la grande librairie. Et puis sur M6, c'est Cauchemar en cuisine.
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0: Black M sur Active, c'était sur ma route, sur la radio de la Loire. Bon mercredi tout le monde, belle fin de journée. Comme tous les mercredis, on jette un coup d'œil aux nouveautés ciné cette semaine. On peut retrouver un thriller sous tension, ça s'appelle The Criminals. La découverte d'une bombe de la Seconde Guerre mondiale en plein Londres va déclencher une évacuation massive. Couverture parfaite pour organiser un braquage, timing millimétré, tension maximale, The Criminals. Ça sort cette semaine dans les cinés de la Loire. Si vous préférez vous détendre, allez voir la comédie avec Alexandra Lamy et François Cluzet. Pour le plaisir, après 20 ans de mariage, un couple voit tout basculer quand une vérité intime éclate. Monsieur décide carrément d'inventer un objet pour révolutionner le plaisir féminin. C'est l'histoire de l'invention du womanizer. Histoire vraie, pour le plaisir. Ça va très loin et c'est très drôle. Et on apprend plein de trucs au passage avec Alexandra Lamy et François Cluzet. Autre comédie, c'est quoi l'amour ? L'histoire d'un ex-mari qui demande à faire annuler son mariage religieux. Sauf que ça embarque toute la famille jusqu'à Rome dans un road trip aussi chaotique que sentimental. Dans un tout autre registre, il y a Mortal Kombat 2 pour les amateurs d'action avec un tournoi ultime sans règles pour sauver l'humanité face à un tyran surpuissant. On peut aussi aller voir la Vénus électrique avec Pio Marmaille et Anaïs de Moustier aussi. Ça, c'est une comédie, une romance à découvrir dans les salles du 42. Bref, il y a plein de nouveautés à voir cette semaine encore. On vous souhaite bon ciné, prévoyez le popcorn hein, quand même. Nous, on va écouter Moziman et Skip the Use pour la suite. On revient aussi avec Charlotte Cardin sur Active avec le rappel du casse-tête aussi.
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0: frérot de la Vega sur Active, c'était le chant des sirènes.
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0: Et comme tous les soirs, on réfléchit ensemble, une énigme à résoudre sur Active dans le Drive, c'est notre casse-tête. Et ce soir, je vous demandais quel est le seul mot de la langue française qui est à la fois masculin et qui se termine par être E-T-E. Ne cherchez pas le mot tête, ça marche pas, et en plus c'est féminin. Calculette, chemisette, casquette, tout ça, ça ne marche pas, c'est féminin. Il y a un seul mot qui est masculin et qui se termine pourtant par E-T-E. Vous l'avez ou pas? Non. C'est le mot squelette. On dit un squelette et pourtant ça finit par E-T-E. Voilà la bonne réponse à notre casse-tête de ce soir. Bravo si vous l'aviez. Prochaine énigme demain dans le Drive Active. Évidemment, avant de filer en week-end de 3 jours. Pour l'heure, voici la lune de Christophe Maé pour rejoindre les 20h. Elle.

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